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2: 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Réservation auprès de Thibaut Dupuis au 07 75 75 70 65. Date des ateliers, les 6, 20 et 27 juin de 13h30 à 17h.
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4: 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Contact 04 69 22 02 92.
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5: Bonjour, Gros Pierre Fête et Festivités vous donne rendez-vous le samedi 20 juin 2026 sur la place du Marronnier à Gros Pierre pour une grande soirée musicale et festive à l'occasion de la Fête de la Musique 2026. 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

0: Il est 10h à Paris, 8h en temps universel et à Dakar. Merci d'écouter RFI. Bonjour, bienvenue. Vous avez la parole dans 10 minutes, vos questions sur l'actualité et dans 40 minutes, vos réactions sur le nouveau gouvernement sénégalais boycotté par le PASTEF de l'ex-premier ministre Ousmane Sonko. Mais d'abord, c'est le journal international. Bonjour Gaëtan Plenet.
1: Bonjour Juan et bonjour à tous. Donald Trump annonce un cessez-le-feu entre Israël et le Hezbollah. On en était loin cette nuit, explication à suivre. Une nuit de violence aussi en Ukraine avec de nouvelles attaques russes qui ont fait au moins 9 morts. On va parler de la visite mémorielle à Paris du président rwandais Paul Kagame. Et puis le début des quarts de finale de Roland-Garros ce mardi. Israël et le Hezbollah vont-ils réellement cesser de s'affronter ? C'est ce qu'affirmait hier le président américain Donald Trump après des contacts avec les deux parties, sauf que la nuit a prouvé le contraire, des frappes du Hezbollah contre des cibles israéliennes dans le sud du Liban, où l'armée de l'État hébreu a à nouveau visé plusieurs villages. Et malgré cette annonce américaine, eh bien le premier ministre israélien Benjamin Netanyahou affirme que son armée va continuer d'opérer comme prévu, dit-il, dans le sud du Liban, et qu'elle frappera Beyrouth en cas d'attaque du mouvement chiite libanais contre des villes ou des citoyens israéliens. Dans le même temps, des responsables des deux pays doivent se rencontrer aujourd'hui et demain à Washington pour une nouvelle session de pourparlers. Et cette nuit, c'est le Conseil de sécurité de l'ONU qui se réunissait, condamnant les violations répétées du cessez-le-feu conclu mi-avril et censé être encore en vigueur. Correspondance et compte-rendu depuis New York de Karine Auton.
2: Le Conseil s'est félicité des bonnes nouvelles annoncées par Donald Trump un peu trop vite cette nuit. Pour autant, les diplomates n'étaient pas dupes. Ils ont rappelé aux deux parties leurs responsabilités. La prise avant-hier dans le sud Liban de la forteresse de Beaufort que l'armée israélienne a occupée jusqu'en 2000 n'est pas vue d'un bon œil à New York, 26 ans plus tard. Moscou a parlé de politique de la terre brûlée. L'ambassadeur français Jérôme Bonafont, lui, d'erreur stratégique d'Israël de répondre aux provocations du Hezbollah.
3: Israël renoue avec une période que l'on voulait croire révolue. Loin d'apporter la sécurité à Israël et ses habitants, une nouvelle occupation risque de ne faire que nourrir l'instabilité. Car chaque village bombardé est rasé, chaque civil tué renforce le Hezbollah et fragilise l'exécutif libanais.
2: Par ailleurs, le secrétaire général de l'ONU a recommandé de maintenir des forces en uniforme au Liban après le départ à la fin de l'année de la mission de maintien de la paix actuelle, la FINUL. Elle pourrait surveiller la ligne bleue de manière impartiale. Le Liban a approuvé l'idée. Cette option a aussi été réclamée par la Chine, qui craint sinon un vide sanitaire. Mais elle pourrait être rejetée par les États-Unis et Israël. Karine Auton, New York, RFI.
1: Le Liban où la paix doit régner pour régner également en Iran. Téhéran a déjà fait savoir à plusieurs reprises que c'était l'une de ses exigences avant de conclure un accord avec les États-Unis. De toute façon, ce matin, un responsable militaire iranien, adjoint au commandement interarmé, déclare à la télévision d'État qu'une reprise de la guerre contre Washington est, je cite, inévitable. Moscou est en train de perdre sur le champ de bataille et aucun nombre de missiles ne pourra changer cela, dit ce matin le ministre ukrainien des Affaires étrangères. Après les frappes russes qui ont visé son pays cette nuit, plus de 650 drones, 73 missiles selon l'armée de l'air ukrainienne, au moins 9 morts dans la capitale Kiev ainsi qu'à Dnipro. Pour le président ukrainien Volodymyr Zelensky, ça montre que l'aide américaine pour des systèmes de défense anti-aérienne Patriot est absolument nécessaire. Il faudra encore un ultime vote du Parlement européen et des États membres dans les prochaines semaines, mais ils ont d'ores et déjà franchi hier soir un pas de plus vers un durcissement de la politique migratoire de l'UE. Un accord a été trouvé et il rend possible la création de ce qu'on appelle des hubs de retour, des centres installés en dehors des frontières européennes et dans lesquels envoyer des migrants dont la demande d'asile a été refusée. Au Royaume-Uni, maintenant, il n'est resté en poste que 7 petits mois, mais ça continue à faire polémique et à empoisonner le mandat du président, du premier ministre, Keir Starmer, qui l'a lui-même limogé en septembre dernier. Peter Mandelson, l'ex-ambassadeur britannique aux États-Unis. Sauf qu'avant ça, c'est aussi Keir Starmer qui l'avait nommé, et c'est bien ce que lui reproche ses détracteurs en raison des liens qu'entretenait Peter Mandelson avec le pédocriminel américain Jeffrey Epstein. Alors c'est justement pour faire la lumière sur cette nomination que plus de 1000 documents ont été publiés hier. Emeline Vin, vous êtes notre correspondante à Londres. Est-ce que ces nouvelles révélations sont susceptibles de représenter, disons, une menace supplémentaire sur les épaules de Keir Starmer ?
4: Le premier ministre britannique ne semble pas apparaître directement clairement dans les dossiers Mandelson publiés ce lundi. Au contraire, l'ancien ambassadeur se montre même plutôt désobligeant envers Keir Starmer, le taxant de faiblesse, de mollesse et critiquant plusieurs de ses politiques lors d'échanges avec des ministres. De plus, les documents mettent surtout en cause d'anciens collaborateurs renvoyés depuis par le locataire de Downing Street. Certes, plusieurs ministres toujours en poste sont cités, par exemple le secrétaire d'État aux retraites. À court terme, cela pourrait fournir des munitions à l'opposition pour remettre en cause l'autorité du chef du gouvernement, mais il a survécu à pire. Enfin, la nouvelle liasse de documents publiés ne permet pas d'en savoir plus sur les détails de la nomination de Peter Mandelson. Le renseignement avait soulevé des inquiétudes sécuritaires. Les fichiers ne permettent pas de savoir quelles mesures de contournement ont été prises conformément à la promesse du gouvernement. C'est la publication à venir de ces documents-là, suspendus à la demande de la police en raison d'une enquête en cours, qui pourrait représenter une véritable menace pour Keir Starmer. Emeline Van Londres, RFI.
1: Paul Kagame, attendu à Paris ce mardi, le président rwandais vient inaugurer un nouveau mémorial dans la capitale française en hommage aux victimes du génocide des Tutsis en 1994. Son homologue français Emmanuel Macron sera là, lui aussi. Et Lucie Mouillot, cette visite, elle s'inscrit dans une démarche de mémoire et de réconciliation entre Paris et Kigali.
5: Installée sur les bords de Seine, sur l'esplanade Habib Bourguiba, la double stèle, œuvre de l'artiste Grada Kilomba, est le tout dernier lieu parisien dédié à la mémoire des victimes du génocide perpétré contre les Tutsis. Selon l'Élysée, la cérémonie d'inauguration, qui doit rassembler les présidents Emmanuel Macron et Paul Kagame, poursuit, je cite, le processus mémoriel et de réconciliation. Un processus engagé depuis plusieurs années, lancé notamment en mars 2021 par le rapport de l'historien Vincent Duclerc, dont les conclusions pointent la responsabilité accablante de la France pendant le génocide. En mai la même année, le chef d'État français reconnaissait directement cette responsabilité au Mémorial National de Guy Sozi à Kigali. Moment clé du réchauffement des relations franco-rwandaises, le président Paul Kagame a depuis effectué plusieurs déplacements à Paris, mais cette nouvelle visite marque la première depuis plusieurs années dédiée aux questions mémorielles. Lucie Mouillot, Kigali. RFI.
1: Un épisode El Niño probable à 80% cet été entre les mois de juin et d'août. C'est l'alerte de l'OIM, l'Organisation Météorologique Mondiale. El Niño, c'est un événement climatique naturel et récurrent qui perturbe le climat mondial pendant plusieurs mois, en plus du réchauffement climatique d'origine humaine. Ça pourrait vouloir dire de nouvelles catastrophes climatiques à venir avec, en plus, des pics de chaleur, de possibles sécheresses, par exemple, en Afrique australe ou encore au Sahel. Encore un match en 5-7 hier à Roland-Garros. Décidément, il y en a eu beaucoup cette année dans le tableau masculin du tournoi de tennis parisien. Près de 5h30 de match hier soir en 8e de finale et c'est finalement l'Italien Matteo Arnaldi qui l'a emporté face à l'Américain Francis Tiafoe. Ça a été plus simple, plus rapide pour le Canadien Félix Auger-Aliassime, vainqueur en 3 manches du Chilien Tabilo. Tandis que chez les dames, la numéro 1 mondiale, Arina Sabalenka, a elle aussi plutôt facilement disposé de la Japonaise Naomi Osaka. Alors aujourd'hui, place au quart de finale avec notamment le duel de la jeunesse entre le Tchèque Jakub Mencik, 20 ans, et le Brésilien Fonseca, 19 ans. 19 ans comme l'Espagnol Rafael Rodar qui lui affronte l'un des favoris pour la victoire finale, l'Allemand et numéro 3 mondial Alexander Zverev. Mais Rodar a dû répondre en à peine quelques mois. Il est devenu l'un des hommes forts du circuit, Eric Mamrut.
6: C'est un astéroïde que l'on n'a pas vu venir. Apparu sur le grand circuit début janvier, Rafa Rodar est désormais 11e au classement 2026, après avoir notamment gagné le tournoi de Marrakech et atteint les quarts de finale des Masters 1000 de Madrid et de Rome, accrochant Yannick Sinner au passage. Aujourd'hui, il va disputer les quarts de finale de son tout premier Roland-Garros. Même l'ancien double finaliste du tournoi, l'Espagnol Alex Correa, est bluffé.
7: C'est un météorique, c'est pas normal, qu'est-ce qu'il a fait. Il a beaucoup de la maturité et il a les coupes aussi, tu sais, les coupes gagnants de Coupe 3, Reverb, à mon avis, c'est spectaculaire. Je ne sais jamais quel loin il peut arriver, mais j'ai la sensation qu'il peut être un top 10 mondial, c'est sûr, et il faut qu'il fait son route, non?
6: Et sur sa route se dresse le numéro 3 mondial Alexander Zverev, un rendez-vous que le longiligne madrilène de 19 ans aborde sans pression, mais avec ambition, Rafa Rodar.
8: C'est ma première année sur le circuit, tout est nouveau pour moi, donc je vais beaucoup apprendre. Je pense que cette année va m'apporter énormément d'expérience. Je vais jouer un quart de finale sur le central contre l'un des meilleurs du monde. Je vais essayer de savourer le moment et d'en tirer un maximum d'enseignements. Évidemment, je vais tout donner tout en sachant que si je fais les choses correctement, je peux l'emporter.
6: Et un Rafa sur le central de Roland-Garros, ça peut faire très mal.
1: Et Rafa Nadal, évidemment. Merci Eric Mamrut et Juan Gomez, c'est à vous pour rappel sur l'actualité.
0: Et merci à vous Gaëtan Plenet de nous avoir...
9: Allez, 10h10, à l'écoute de Fréquence 7. On fait tout de suite un point météo. Et aujourd'hui, le temps sera à l'orage sur toute l'Ardèche. Le vent d'ouest soufflera fort cet après-midi. Et les températures sont en baisse. On n'entend pas plus de 23 degrés au Vence, à Aubenas et à Nonnet. 22 à Privas, 14 à Coucouron. Et demain? Eh bien, demain, nuages et éclaircies alterneront et les températures gagneront 2 degrés.
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3: Il est déjà 11h30, on fait tout de suite un point météo. Et aujourd'hui, le temps sera à l'orage sur toute l'Ardèche. Le vent d'ouest soufflera fort cet après-midi. Et les températures sont en baisse. On n'entend pas plus de 23 degrés au Vence, à Aubenas et à Nonnet. 22 à Privas, 14 à Coucouron. Et demain? Eh bien, demain, nuages et éclaircies alterneront et les températures gagneront 2 degrés.
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Chaque génération, sans doute, se croit vouée à refaire le monde. La mienne sait pourtant qu'elle ne le refera pas. Mais sa tâche est peut-être plus grande. Elle consiste à empêcher que le monde se défasse. Héritière d'une histoire corrompue, se mêlent les révolutions déchues, les techniques devenues folles, les dieux morts et les idéologies exténuées. De médiocres pouvoirs peuvent aujourd'hui tout détruire, mais ne savent plus convaincre. L'intelligence s'est abaissée jusqu'à se faire la servante de la haine et de l'oppression. Cette génération a dû, en elle-même et autour d'elle, restaurer, à partir de ses seules négations, un peu de ce qui fait la dignité de vivre et de mourir.

intégration, elle sait, elle devrait, dans une sorte de course folle contre la montre, restaurer entre les nations une paix qui ne soit pas celle de la servitude.

vérité mystérieuse, fuyante, toujours à conquérir. 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

0: Curieux et curieuse, et bienvenue dans l'onde curieuse de ce mardi 2 juin. Aujourd'hui, nous prenons la direction de Saint-Paul-le-Jeune, où se tiendra du 5 au 7 juin la 6e édition des Rencontres du Vivant. 3 journées de conférences, de balades, de causeries, d'ateliers, de projections et de rencontres pour questionner notre manière d'habiter le monde et notre rapport au vivant. Cette année, les Rencontres du Vivant s'articulent autour d'une idée, celle de la robustesse. Un mot que l'on entend de plus en plus, notamment grâce aux travaux du biologiste Olivier Hamant, et qui propose finalement de regarder le vivant autrement. Car dans la nature, ce qui dure n'est pas forcément ce qui est le plus performant. Le vivant fonctionne aussi grâce à la diversité, à la coopération, à l'adaptation, parfois même grâce à la lenteur, au détour, à une forme d'imprévisibilité. À l'heure où nos sociétés cherchent sans cesse à optimiser, accélérer, produire davantage, ces rencontres proposent plutôt de prendre le temps d'observer comment les écosystèmes, les plantes, les animaux ou encore certains récits peuvent nous apprendre à vivre autrement, à préserver les communs, à recréer du lien avec les territoires et avec le vivant lui-même. Et justement, parmi les invités de cette édition, nous retrouvons Éric Derien qui proposera notamment une promenade contée intitulée « Sur les pas de Jean Giono » ainsi qu'une causerie autour du célèbre discours du chef de Seattle. Deux propositions qui font dialoguer littérature, imaginaire et écologie, car chez Jean Giono, les arbres, les paysages, les bêtes ou le vent ne sont jamais de simples décors. Le vivant traverse toute son œuvre. Quant au texte attribué au chef de Seattle, il continue aujourd'hui encore à d'interroger notre rapport à la Terre, à l'eau et à ce que nous partageons avec le reste du monde vivant. Alors aujourd'hui, dans cette émission, nous allons d'abord écouter l'entretien réalisé par Sophie avec Marie-Hélène Piot, docteur en éthologie, autour de cette notion de robustesse du vivant. Puis nous retrouverons Éric Derien pour poursuivre cette réflexion autour des récits, de l'imaginaire et de notre lien au vivant. Mais avant tout ça, le bonjour à Sylvain à la technique.
1: Bien le bonjour.
0: Bonjour. Et bien sûr, notre habituel petit tour des événements. Et on commence ce soir au cinéma Le Navire à Aubenas. À 20h, Théâtre en cours et Ciné Chardon proposent un ciné-débat autour du film Jim Queen dans le cadre du festival Chapeau Melon et Bottes de Cuir et du Festival des Fiertés. Jim, star de la scène gay parisienne, contracte l'hétérose, un mystérieux virus qui transforme les hommes gays en hétérosexuels. C'est une satire pleine d'humour qui questionne les normes de l'hétéronormativité. Et le film qui a été présenté cette année au Festival de Cannes est signé Marco Nguyen et Nicolas Attan. Il y a un tarif unique de 7 euros et on écoute tout de suite un court extrait de la bande-annonce.
2: Concert de Lady Gaga annulé et scène de panique dans le marais.
3: Ils arrivent tous les jours, de plus en plus nombreux. Des intérêts pour le culte du corps. L'apparition de fashion faux pas. Tu as contracté une nouvelle maladie qui s'appelle l'hétérose.
4: Quoi ? Tu vas devenir hétérosexuel.
5: J'ai l'hétérose, docteur.
6: Aidez-moi, je vous en prie.
7: Vous connaissez Lucien ? Sans lui, il m'est impossible de synthétiser la chloroquine.
8: La chloroquine ?
7: Le remède à l'hétérose.
0: Jim Queen, un film à découvrir ce soir à 20h au cinéma Le Navire à Aubenas. Et on reste dans le cadre du Festival des Fiertés, car demain à 17h, la médiathèque d'Aubenas accueille une rencontre lecture proposée par la bibliothèque associative Les Lynx. Donc du 2 au 6 juin, l'association investit les lieux avec une sélection de romans, d'essais, de bandes dessinées, de fanzines autour des thématiques féministes et queer. Et à l'occasion de cette présence, les bénévoles proposeront un temps de lecture et d'échange de 17h à 18h30. À Vals-les-Bains, les Quinconces accueillent à partir d'aujourd'hui et ce jusqu'au 14 juin l'exposition Des histoires, véhicules imaginaires qui réunit les œuvres de Robert Roux et d'Alain Brechbühl. Donc Robert Roux présente des dessins à l'encre de Chine, des aquarelles, des carnets de voyage et des croquis réalisés sur le vif. Et à ses côtés, Alain Brechbühl expose ses miniatures et ses véhicules imaginaires, des créations inspirées notamment de la bande dessinée, du cinéma et des contes, qui invitent le visiteur à laisser libre cours à son imagination. Le vernissage de l'exposition aura lieu donc ce soir à 18h au Quinconce à Vals-les-Bains. Demain à 20h, le MAS du Récatadou, le MAS du Récatadou accueille une projection du documentaire Nous, l'orchestre, proposé par le festival La Baume en musique en partenariat avec la Maison de l'Image d'Aubenas. C'est réalisé par Philippe Béziat. Le film plonge dans les coulisses de l'orchestre de Paris et suit le travail de ses musiciens sous la direction du chef Klaus Makela. La projection sera suivie d'un échange avec trois musiciens de l'orchestre du festival qui partageront leur expérience de la pratique en ensemble. D'ailleurs, à l'occasion des 30 ans de La Baume en musique, l'équipe du Studio Nomade s'est rendue sur place vendredi dernier pour réaliser un reportage. Et donc je vous invite à vous brancher sur Fréquence 7 demain à 17h. À Vallon-Pont d'Arc, un repère café est organisé demain de 16h à 19h à la maison des associations rue des écoles. Donc c'est proposé par l'association Animation Loisirs Pradon, le Secours Catholique, le Secours Populaire et la maison des associations. Et donc durant cet après-midi, les habitants pourront apporter un petit appareil électroménager, un vêtement qui nécessite une réparation simple ou encore un téléphone ou un ordinateur pour tenter de lui donner une seconde vie. Et des bénévoles seront présents pour accompagner les participants dans les réparations et partager leur savoir-faire. Et l'entrée est gratuite. Et avant donc de retrouver Éric Derien et Marie-Hélène Pillot, on fait une petite pause musicale. On parlait donc de Jean Giono, qui entretenait un rapport très particulier à la musique. Lui-même écrivait qu'il ne mettait rien au-dessus d'elle, et au fil de son œuvre, la musique devient même une source d'inspiration et un véritable modèle pour son écriture. Et parmi les compositeurs qu'il admirait profondément figure Mozart, dont l'univers a accompagné toute sa vie le lecteur et l'écrivain. Et donc on écoute un extrait du concerto pour clarinette de Mozart.

0: Et vous êtes toujours sur Fréquence 7 et vous écoutez L'Onde Curieuse. Aujourd'hui, on prend la direction de Saint-Paul-le-Jeune pour parler des rencontres du vivant, dont la 6e édition se tiendra les 5, 6 et 7 juin. Donc 3 journées de conférences, de balades, de causeries, d'ateliers, de découvertes naturalistes autour du thème cette année, la robustesse du vivant. Donc une réflexion sur notre manière d'habiter le monde, de coopérer, de préserver les communs et de recréer du lien avec le vivant à travers aussi bien les sciences, les arts, les récits ou encore l'observation de la nature. Donc le rendez-vous se déroule à Saint-Paul-le-Jeune avec notamment des temps proposés à la salle d'Oulovi mais aussi de nombreuses sorties et balades. Et pour en parler aujourd'hui, nous sommes avec Éric Derien, co-organisateur de ces rencontres du vivant, donc en partenariat avec l'association Paulive et votre association Les Contes Éclatés.
1: Bonjour. Ouais, c'est ça.
0: Et donc nous venons d'écouter à l'instant un extrait de Mozart, un compositeur donc Jean Giono admiré profondément et dont la musique a longtemps nourri son imaginaire. Est-ce que l'univers musical autour de Jean Giono vous inspire aussi vous d'une certaine manière?
1: Alors l'univers musical autour de Jean Giono, pas des masses, je l'avoue. Mais peut-être pour une raison technique en fait, c'est que moi, les textes de Giono, ils m'ont bousculé quand j'étais ado. Ils ont changé mon chemin de vie et font que ça fait quand même très très très longtemps maintenant que je vis au fond des bois, sans électricité, même un coup de téléphone, ça a du mal à passer. Donc j'avoue que écouter la radio, écouter de la musique à la maison, c'est juste techniquement pas possible. Par contre, il y a une autre musique, c'est le chant du vent, le chant des ruisseaux, c'est les chants d'oiseaux matin, soir particulièrement. Donc cette musique-là me nourrit beaucoup et résonne beaucoup avec les textes de Giono, ouais.
0: Mmh. Donc on va revenir un peu sur justement sur ce que Jean Giono vous apporte aussi personnellement après, mais d'abord on va écouter l'interview réalisée par Sophie de Marie-Hélène Pio, qui est donc docteur en éthologie, autour de cette notion de robustesse du vivant et de ce que le vivant peut nous apprendre.
2: Alors, pour survivre dans notre monde fluctuant qui change sans cesse, faut-il être performant, rapide, cohérent, comme on nous l'a appris, ou au contraire divers, divergent même, incohérent, lent, peu productif, en un mot, décalé, différent, pas pareil, comme notre radio? Eh bien, l'étude du vivant et des systèmes dans toutes leurs dimensions nous enseigne que, contrairement à ce qui nous paraît évident dans notre culture de l'optimisation, de la force et de l'efficacité, la performance est complètement foireuse, inadaptée à notre monde, et qu'il faudrait plutôt lorgner du côté de la robustesse. Alors pour nous éclairer sur ce concept, nous sommes avec Marie-Hélène Pio, docteur en éthologie. Marie-Hélène, vous êtes intéressée dans vos recherches au processus de prise de décision collective chez les animaux sociaux, avant de devenir animatrice et formatrice aux pratiques de coopération, que ce soit à l'échelle de collectif ou à l'échelle plus vaste de territoire. Tout ça dans le but de favoriser la préservation et la gestion des communs. Et vous êtes également membre du groupe des démultiplicateurs et démultiplicatrices de robustesse, articulé autour d'Olivier Amand et de l'Institut Michel Serres. En somme, vous êtes la bonne personne pour nous parler de tout ça. Bonjour et bienvenue, Marie-Hélène.
3: Bonjour, merci à vous de m'accueillir. Après, je ne sais pas si je suis la bonne personne, mais je vais faire au mieux.
2: Alors, pour commencer, tout simplement, la robustesse, qu'est-ce que c'est?
3: Oui, alors la robustesse, effectivement, vous disiez que dans le monde vivant, tout n'est pas performant. Effectivement, la performance, elle est au service de l'efficacité économique, on va dire. C'est atteindre son objectif, efficacité, avec le moins de moyens possibles, efficience. Et en fait, pour ça, ça veut dire qu'il faut optimiser certaines voies. Et comme généralement on focus sur cette voie, on n'a pas de vision systémique, on prend du recul, et donc on va régulièrement fragiliser d'autres voies. C'est ce qu'on voit dans, sans observer le monde animal, on va observer rien que le monde de l'agriculture, ben on a tellement optimisé les outils, la mécanisation, arraché des haies, etc., que finalement ben on arrive à des écosystèmes qui sont en train de vivre des effondrements, notamment avec 70% de perte de la masse de la biodiversité sauvage en quelques 50 ans. Donc c'est voilà, ça c'est un peu les premiers chiffres qu'on met en avant. Et la robustesse, en fait, c'est vraiment quelque chose qui est issu du vivant. Hein. Ça a démarré avec Ulanovic, qui est un biologiste aussi comme Olivier Amand, qui observait le monde végétal et qui, bah, comme Olivier Amand, a fait le constat qu'en fait, ben, dans le végétal, c'est pas du tout optimum. Comme vous disiez, il y a de l'inefficacité, de la lenteur, de l'incertitude, de la redondance, des fois de l'incohérence, avec des hormones qui vont donner des informations, enfin des orientations différentes, et ben, à un moment donné, bim, ça va basculer d'un côté ou de l'autre. Et tout ça, en fait, c'est effectivement fondamental pour la survie du vivant. Et donc la robustesse, c'est plutôt maintenir un système stable à court terme et viable à long terme.
2: Et viable aussi, à long
3: malgré,
2: terme.
3: Voilà, et malgré les fluctuations. Et donc les fluctuations, ben, dans notre monde, si on reste dans le monde du vivant, c'est pénurie de ressources, c'est une inondation, un épisode de sécheresse, des fortes pluies, de la grêle, etc. Et donc comment ces individus vont être en capacité de pouvoir répondre et s'adapter à ces fluctuations. En tout cas, être agile et adaptable.
2: Alors, est-ce qu'on peut donner quelques exemples dans le monde du vivant, par exemple la photosynthèse ou d'autres, pour expliquer que, en effet, le vivant n'est pas du tout performant, il est même sous-performant.
3: Oui, si vous citiez la photosynthèse, effectivement, si on prend à la base, il y a le biomimétisme, qui s'est inspiré du vivant pour justement essayer de nous proposer des solutions qui pourraient être plus écologique. Si on prend les panneaux solaires, ils ont une capacité de production et de performance qui est assez énorme comparée aux arbres. Si vous prenez des arbres, la capacité de production de photosynthèse, j'ai plus les chiffres en tête, mais c'est du moins 5%, donc c'est pas énorme. Et en plus, il y a une redondance en termes de feuilles. On se dit, ils auraient très bien pu faire comme nous, panneaux solaires sur le toit, bim, une grande feuille, et puis on capte le soleil, et en fait, pas du tout. C'est vraiment plein de petites feuilles. Enfin, un arbre, il a une quantité infinie de feuilles. Et en fait, elles vont toutes aussi avoir des orientations qui vont être différentes. Et du coup, en fonction, le soleil tourne. Et en fonction de sa hauteur, parce qu'il n'est pas du tout au même niveau entre l'été et l'hiver, il va passer de l'est à l'ouest. Et du coup, le fait d'avoir cette quantité de feuilles, ça va aussi permettre de capter l'énergie qui est suffisante pour la production de l'arbre. Et en fait, il ne grandit pas non plus avec une vitesse fulgurante en se disant hop, plus je suis grand, plus ma capacité en fait à capter le soleil si je me mets dans une forêt va être forte. En fait, non, si tu concentres tout sur la croissance en hauteur, à un moment donné, s'il y a une grosse tempête et que tu n'as pas travaillé ta croissance aussi en largeur, tu vas pas forcément sur un gros arbre comme un chêne, etc., avoir la même capacité à réagir en fait à ces fluctuations, quoi. Si je prends des exemples chez nous, le pompier, s'il était 100% performant tout le temps, c'est-à-dire faire du sport, être tout le temps en train de travailler sa performance physique, on prend des situations. Moi, j'habite dans le Gard où l'été il fait hyper chaud. Bon, là, c'est un peu national en ce moment, mais si on prend ce cas de figure où il fait du sport tous les jours l'été, s'il y a un incendie de forêt, sa capacité physique, ils ne sont pas des surhumains, c'est pas des surhommes, c'est pas des robots en capacité de faire un sprint tout le temps. C'est l'exemple aussi du marathonien, quoi.
2: Donc on le voit par ces exemples, la robustesse, ce serait une sorte de souplesse. Vous avez évoqué le chêne, on pense tout de suite à la fable de La Fontaine, le chêne et le roseau. Le roseau plie, il est souple. C'est quoi? C'est du jeu dans les rouages, c'est la diversité justement pour pouvoir être adaptable et non pas les plus adaptés, mais celui qui s'adapte et donc qui lui offre une variété de possibles.
3: En fait, quand on est adapté à un contexte. Donc à l'instant T, on peut être celui le plus adapté et c'est top. Sauf,

0: et qu'il faut, en fonction de notre environnement, pouvoir continuer à se nourrir, à se reproduire, à vivre, là je parle des animaux sociaux non humains, il faut à un moment donné pouvoir être en capacité de avoir de l'adaptabilité et de l'agilité, j'ai envie de dire. Donc oui, on est performant à un moment donné en étant adapté, mais on ne l'est pas forcément avec les fluctuations.
1: Et alors, en quoi ce qui est valable dans l'organisation du vivant est valable et souhaitable même dans l'organisation ou dans les systèmes humains ?
0: C'est une très bonne question. Alors moi, du coup, vous l'avez dit, j'ai travaillé sur les animaux sociaux non humains. J'étais spécialisée sur les déplacements collectifs. Et donc, quand on observe les déplacements collectifs de troupeaux, il y a un enjeu, surtout des animaux sociaux prédatés, il y a un enjeu en fait à vivre en groupe, et donc ça va apporter un avantage qui est supérieur de se retrouver tout seul, et donc face à un prédateur, notre probabilité de se faire manger, elle est beaucoup plus élevée que quand on est dans un groupe. On a aussi la capacité à avoir une connaissance de son environnement, et donc de l'information sur où vont se retrouver les ressources alimentaires, les points d'eau, etc. Quand on est tout jeune, on n'a pas la connaissance du territoire. On a des matriarches ou les anciens qui ont cette connaissance. Donc moi j'ai étudié les troupeaux de brebis, les brebis tous les ans quand elles transhument, moi c'était des brebis qui transhumaient, en fait elles connaissent le parcours, elles connaissent la montagne, elles savent où sont les espaces pour chômer, elles savent où sont les points d'eau, etc. Donc nous c'est hyper intéressant aussi de regarder ça, parce que même sur l'effet leadership, en fait chez nous on parle de leader, on parle même plus de leadership. Un leader c'est un individu qui prend les décisions pour tout le monde. Donc on n'est pas vraiment dans un système démocratique. Chez les animaux sociaux, une fois de plus que j'ai étudié, en fait, moi j'ai travaillé sur le fait de pouvoir démontrer que dans un troupeau comme ça de brebis, ce n'est pas toujours les mêmes individus qui vont initier des déplacements. À partir du moment où ces individus possèdent une information et qu'elles la transmettent au groupe, ils sont en capacité du coup de provoquer le déplacement collectif. Et ça c'est hyper important et ça s'observe aussi chez des primates, notamment des babouins, chez les chevaux de Przewalski. Donc c'est vraiment observé chez les abeilles aussi, et les fourmis qui sont en capacité, à travers soit une danse, soit des phéromones, de pouvoir partager l'information. Chez des babouins, par exemple, qui sont des primates, ils vont s'asseoir et s'orienter vers la direction vers laquelle ils veulent aller. Et quand il y a plusieurs directions, dès qu'il y a 60% du groupe qui a rejoint un des initiateurs, du coup, le groupe s'en va. Et donc ça, c'est un deuxième point qui est fondamental et dont je pense qu'il faut s'inspirer, c'est la capacité de renoncement. Il y a une forme de coopération dans le partage de l'information, de confiance, parce que c'est lié en fait à l'entretien des liens, du lien social, des affinités qui sont fondamentales chez les animaux sociaux, que nous on a un peu rompu, les interactions, le lien social, et qu'il faut recréer. Il y a cette capacité de renoncement, c'est-à-dire que ma performance individuelle, elle est moins importante que la robustesse du groupe en fait, et la survie du groupe. C'est des concepts fondamentaux pour nous.
1: Fondamentaux, on en est très loin. En tout cas, on en voit des exemples quotidiens. Cependant, justement, vous travaillez et vous allez travailler ce week-end du 5, 6 et 7 juin, justement, à construire ensemble parce que des choses existent sur le territoire et vous allez mettre en pratique justement la robustesse par la coopération de ces initiatives sur le territoire. C'est un petit peu l'enjeu, c'est ça, de ce que vous allez proposer ?
0: Alors, l'idée de ce week-end, moi, c'est effectivement à travers une conférence, déjà essayer de transmettre et de faire comprendre ces enjeux et ces notions clés de la robustesse, et donc de donner des exemples du vivant qui, pour l'avoir déjà fait ailleurs, percutent dans la tête des gens, et puis proposer un atelier qui permettra aux gens de pouvoir aussi passer un peu par l'expérientiel et vivre des choses pour se rendre compte que, c'est vrai que finalement, parce qu'on se rend compte de sa posture aussi. Et donc la coopération, la robustesse, il y a plein de notions clés qui sont dedans. J'ai parlé d'approche systémique, de coopération, de la question des communs, la question de l'interdépendance, la question de la santé commune, etc. Mais dans la coopération, ça veut dire qu'il faut travailler sa posture. Et sa posture, c'est être en capacité, comme le font les animaux sociaux, de renoncer. Donc comment je mets mon leadership des fois de côté, parce que finalement, le choix du groupe est de prendre une autre orientation, et que ça ne m'empêche pas à un autre moment de pouvoir de nouveau être force de proposition et de contribuer à l'action qui sera proposée par quelqu'un d'autre et qui aura été décidée collectivement. Donc c'est ça que moi je vais essayer de faire appréhender en donnant aussi des exemples de territoires que j'accompagne, notamment le réseau de la coopération, en Pays du Zef, etc. Donc c'est aussi comment on montre aussi qu'il y a des possibles qui sont déjà en route, qui existent déjà, hein. C'est comme dit Olivia Mans, c'est

0: y a la forêt qui pousse, mais on voit que et on entend que l'arbre qui tombe, hein, parce que ça fait plus de bruit. Donc c'est voir qu'il y a plein de choses qui existent et comment on peut s'inspirer de ça et l'adapter à nos territoires, parce que ben, chaque territoire a ses spécificités aussi, quoi. C'est comme le vivant, en fait, il y a une diversité, il faut tenir compte de cette diversité, et puis être créatif, et pas vouloir calquer tout sur un modèle, enfin voilà, avoir un modèle homogène partout sur... sur les territoires et sur le monde, quoi.
1: Eh ben merci beaucoup Marie-Hélène. On va terminer là-dessus sur justement la créativité. D'ailleurs, les artistes inspirent aussi pas mal ce qui est à la marge. La marge tient la page, comme dirait Godard. C'est à la marge aussi que se jouent beaucoup de choses. Merci beaucoup. Donc, on vous retrouve vendredi 5 juin à 18h pour votre conférence introductive. La robustesse du vivant, protégeons nos communs. Vous serez aussi, vous l'avez dit, samedi 6 à 10h, donc toujours à la médiathèque André Braic à Saint-Paul-le-Jeune, ça je l'ai pas dit, pour un atelier coopération et robustesse suivi d'une table ronde à 14h. Merci beaucoup Marie-Hélène Pio.
0: Merci à vous.
1: Sur ces questions, on peut lire aussi Olivier Amand, je dis juste deux bouquins, De l'incohérence, philosophie politique de la robustesse, ça c'est chez Odile Jacob, et tout petit, donc qui se met partout, qui se lit très vite, Olivier Amand, Antidote au culte de la performance, la robustesse du vivant, c'est aux éditions Gallimard, collection Tract.
2: Merci beaucoup Sophie, et nous sommes toujours avec Éric Derien ici en studio pour parler justement de ces rencontres du vivant qui sont co-organisées avec votre association des
3: Contes éclatés.
2: Contes éclatés. Et donc vous proposez une balade contée donc autour de l'univers de Jean Giono, ainsi qu'une causerie sur le discours du chef de Seattle. Une causerie, qu'est-ce qu'une causerie ?
3: C'est un moment où on cause.
2: C'est enfin, une discussion.
3: C'est un moment où je cause, principalement, et où vient l'échange avec le public. En fait, c'est juste le terme conférence, souvent fait peur aux gens. Mm-hmm. On a l'impression de se retrouver dans un truc d'élite intellectuelle. Et alors que moi, vraiment, ce qui m'intéresse, c'est l'éduc-pop, l'éducation populaire, c'est le partage entre nous tous. Ça résonne avec ce que disait Marie-Hélène il y a 5 minutes. Hein. Mm-hmm. C'est... arrêtez avec ces histoires de leadership, arrêtez avec cette espèce de verticalité du savoir. Ça a été étudié, ça a été montré hein, à beaucoup de conférences, souvent. En fait, c'est juste une façon de montrer que nous, on sait, à des gens qui savent pas qui sont en dessous. Bon, c'est pour ça que ce terme causerie est fait pour essayer d'amener un peu d'horizontalité, parce que ça correspond à mes imaginaires et à mes choix.
2: C'est pas une histoire, enfin, c'est pas... Un texte tout construit, c'est une manière de parler, d'ouvrir la question aussi.
3: Aussi, c'est-à-dire que même s'il y a quelques idées directrices qui sont présentes, et qui, en fait, en fonction aussi des gens en face, en fonction de ce qui s'est dit un quart d'heure plus tôt, ça peut bouger. Ça peut bouger. C'est une façon, en fait, c'est une façon d'aborder une rencontre avec un public, je pense, où il y a cette notion de robustesse, où chaque public est différent. Peut-être à un moment, il va y avoir une réaction de quelqu'un, ça va nous faire partir ailleurs, ça se construit un peu ensemble, autour d'un sujet qui, là, est le discours du chef Seattle, et comment ce genre de texte, ce genre de poème qui repose sur un autre regard sur le monde, sur une autre façon de voir, ressentir, penser, a beaucoup de choses encore à nous apporter aujourd'hui. Mmh. Enfin, une urgence que moi je ressentais il y a 30 ans, mais bon, depuis 30 ans, ça a fait que empirer, donc ce n'est que encore plus urgent. C'est un petit peu comme les deux moments qui sont justes pour planter un arbre. Je sais pas si tu sais à quel moment vraiment il est juste de planter un arbre. C'est il y a 20 ans, et tout de suite.
2: Et donc vous faites aussi une balade contée autour de tout l'univers de Jean Giono, qui est quand même très proche de la nature. Comment on interroge du coup ce rapport au vivant en utilisant l'imaginaire ?
3: Eh bien c'est que ce soit la balade contée ou le travail autour de Seattle, en fait c'est un peu le même principe. C'est y a un truc qui est clair, hein, c'est que on agit, on s'organise, on vit, on crée le monde en fonction de comment on le voit, comment on le ressent, en fin de compte, en fonction de comment on se raconte. C'est Egiono, comme les cultures amérindiennes, avait une façon de se raconter le monde où c'est un monde où tout est vivant. Où tout est vivant. Or, c'est caché dans ses romans. Il met les points sur les i dans certains textes, comme dans la préface aux vraies richesses, comme dans la lettre aux paysans sur la pauvreté, sur la paix, comme dans Refus d'obéissance. En général, bon, c'est juste le bassin imaginaire de ses romans, où la colline est vivante autant que les personnages humains, où, justement, on a entendu parler Marie-Hélène des haies. Je sais que moi, ça fait 25 ans que je prends soin d'une forêt. Et quand je suis arrivé, je suis un saltimbanque, un troubadour. Les seuls savoirs que j'avais, en gros, c'était des savoirs poétiques. C'était le fait d'avoir passé tant de temps à plonger, à me passionner pour les cultures amérindiennes et à ce rapport-là au monde et au vivant, ce rapport aux rêves. C'était ces textes de Giono qui m'ont bousculé à dos. Et il y a un moment dans Giono qui est magnifique, c'est quand Bobby, il est avec le vieux paysan sur le plateau. Et il lui dit, mais pourquoi auprès de ton champ, là, pourquoi tu laisses pas pousser une haie? Ouais, certes, ça te mangera un peu de ta place pour le blé, mais comment t'expliquer, comment dire? Si, tu vas comprendre. Avec une haie, il y a des oiseaux. Ah, ben mine de rien, juste ça. Il y a 25 ans, c'était super important, j'ai fait pousser des haies. Puis j'ai glané 2-3 infos à l'époque, entre autres par rapport à tout ce qui est lutter contre la désertification. Une haie, ça empêche l'érosion. On évite de perdre notre humus. Ah ben ça c'est important parce que humus, humide, humain, humour, si on arrive à garder un peu tout ça, c'est chouette. En plus, une haie, ça protège du vent. Ben, mine de rien, le simple fait de poser des talus et de laisser des haies, j'ai des chênes qui ont poussé à une allure qui était plus que respectable. Un copain biologiste qui à un moment s'est interrogé, il m'a dit « Mais qu'est-ce que tu fais avec tes chênes pour qu'ils poussent aussi vite ?» Ah, je lui ai répondu « Ben, je leur parle. » Tu vois, la haie. Eh ben, il n'y a pas longtemps, hein, des expériences ont été menées, parce que ça y est, maintenant, tous les dégâts causés par le remembrement et par cette espèce de productivisme sont évidents. Autour d'un champ de blé cerné de haies, certes, sur les 2 mètres à peu près au bord de la haie, on a une perte de productivité du blé, mais si on mesure la productivité de l'ensemble du champ, ben on a une augmentation de productivité. C'est-à-dire que les haies font qu'on ramasse plus de blé. Et puis, il y a les oiseaux. Et puis, ça permet de nicher aux hérissons. Et puis, on a tous vivants. Et tout ça, c'est dans les textes de Giono, ben c'est comme une évidence poétique. Je dis poétique parce que c'était pas des recherches scientifiques, c'est pas du savoir scientifique qui a été à la source de son écriture, c'était un bon sens paysan, une évidence parce que son regard sur le monde, c'est un regard d'un monde où il n'y a pas supérieur et inférieur, où on est tous vivants, où comme le dit le discours du chef Seattle, l'homme, l'arbre, l'animal, tous font partie d'une même famille, on respire tous le même air. Donc ça c'est... Et pareil, les peuples amérindiens, enfin les Indiens des plaines, comme les Sioux, Dakota, Cheyenne, ils sont dans un rapport au monde où ils se sentent... Ils font partie du monde, ils sont pas au-dessus du monde. Ils sont pas à côté du monde. Ils en font partie au même titre que le bison, au même titre que le ruisseau. Du coup, ils prennent soin du ruisseau. Du coup, les bisons qui sont aussi leur alimentation première. Ils ne chassent que ce dont ils ont absolument besoin. Ils vont utiliser chaque parcelle de l'animal. Ils vont remercier, s'excuser auprès de l'animal en expliquant bien qu'aujourd'hui c'est toi, demain ce sera moi. Puis mine de rien, je vais nourrir la prairie. Qui va faire de l'herbe? Qui va nourrir tes frères et tes sœurs? On fait tous partie du même truc. Et là, c'est une différence de mythologie. Le conteur que je suis le dit comme ça. Une mythologie, c'est comment un groupe donné, un peuple donné s'est raconté le monde. Et du coup, c'est la source de comment il s'est organisé, comment c'est ça qui fait société. Or, il y a une façon de se raconter le monde comme quoi l'humain serait supérieur à tout ça. Descartes qui disait que la création était un jouet entre nos mains, nous, êtres supérieurs. Bon, bah, on est tellement supérieurs quand on est des seules bestioles sur Terre à avoir été capables de foutre ce feu à leur propre maison, quoi. C'est, t'as pas un animal qui pisse et qui chie là où il dort. Bon. Ben, ouais, l'être humain, c'est un peu ce qu'on fait avec la planète. Il y a des peuples. Et il y a eu ici aussi la preuve, parce qu'on retrouve ça dans un auteur comme Jean Giono, pour qui il n'y a pas supérieur, il n'y a pas inférieur, on fait tous partie du même truc, et qu'on regarde ça sous l'angle de mythologie, comme quoi ça, une mythologie du vivant, qu'on regarde ça sous l'angle de la philosophie, où ben du coup on n'est plus dans une philosophie de la transcendance, mais une philosophie de l'immanence, où c'est à l'intérieur des choses que sont leurs seules vérités, leurs propres vérités. Il y a autant de vérités à l'intérieur du caillou qu'à l'intérieur de qui que ce soit. Mais du coup, moi, je trouve ça ouvre porte à un autre monde. Et brusquement, à certaines logiques. Parce qu'il y a aussi, entre nous, êtres humains, ben, brusquement, quand on est dans ce regard au vivant que porte un Giono, ou que portent les tribus Lakota, Dakota, un regard où il n'y a pas de supérieur et d'inférieur entre l'homme, le végétal, le minéral, entre le visible et l'invisible, eh ben, évidemment, ça amène une façon de penser le monde et de regarder le monde où il n'y aura jamais d'inférieur et de supérieur entre les êtres humains. Du coup, il peut plus y avoir de sexisme, peut plus y avoir de racisme, peut plus y avoir de colonialisme, d'impérialisme, parce que tout ça, c'est des comportements qui reposent quand même sur l'idée que certains sont supérieurs aux autres. Mmh. Et on voit là aussi où ça mène. Donc en fait, ce socle, pour moi, la logique profonde sur des rencontres comme ces rencontres du vivant, d'avoir aussi ce côté culturel, c'est parce que je suis intimement convaincu qu'il ne pourra pas y avoir d'issue possible si on ne mène pas aussi un combat des imaginaires. Comme certains mènent un combat d'idées. Je pense par exemple au monde diplomatique depuis des années qui mordicus reste non aligné, enfin qui défendent ça, hein, qu'on était à l'origine de la création d'attaques, et c'est vachement important. Il va y avoir un combat scientifique que mènent aujourd'hui d'ailleurs de nombreux historiens pour s'opposer à cette fabrique d'une espèce de roman national qui est absolument anti-historique. Donc ces historiens montent au créneau, mettent en jeu beaucoup de choses, parce que ben ils viennent contrer aussi des discours qui viennent des plus hautes sphères du gouvernement, alors que bon, son taf à l'université, des fois ça peut le mettre en péril, mais parce que c'est une nécessité. Et de la même manière, il y a un combat des imaginaires qui est hyper nécessaire si on veut que nos enfants, nos petits-enfants aient une planète à peu près aimable, quoi.
2: Eh bien, merci beaucoup, Éric Derien. On rappelle, les rencontres du vivant se déroulent du 5 au 7 juin, donc à Saint-Paul-le-Jeune, donc tout le week-end avec donc des conférences, des balades. Qu'est-ce que vous proposez d'autre sur ce week-end ?
3: Alors, il y a
2: un petit tour rapide.
3: Il y a plein de choses. Alors, il y aura la présence de Marie-Hélène Pio qui nous fait la conférence vendredi soir, l'atelier. Le samedi matin, et une table ronde samedi en début d'après-midi. Le samedi soir, on a le film « L'usage du monde » en présence de la réalisatrice Agnès Fouilleux. Après, il y a différentes sorties sur le terrain. Une sortie vendredi soir pour essayer d'observer avec un piège lumineux les papillons, les insectes nocturnes. Une sortie botanique, entomologique le dimanche matin. Des sorties autour de Jean Giono, donc. Des sorties botaniques. Après, il y a aussi beaucoup d'ateliers, des ateliers autour des cigales et des punaises avec Léo Saleil de l'association Scarabio qui est juste pas loin d'ici. Il va y avoir aussi un atelier sur la symbiose entre le chêne et le jais. Alors ça, c'est génial. C'est en fait le jais et le semeur de forêt de chêne, quoi. Un atelier amène ton caillou. Alors là, le principe, il est simple, c'est tu viens avec tes cailloux. Et puis Didier, attends, je n'ai que tout, va pouvoir t'expliquer ce caillou-là, qu'est-ce que c'est, d'où il vient, enfin voilà, toute l'histoire de toute la petite carte d'identité de ton caillou. Va y avoir un atelier sur la beauté de la diversité des oiseaux planeurs, des ateliers artistiques, des ateliers sur les reptiles, des stands associatifs avec le collectif Garrigues Vivantes, les réserves de nature, Fibernature, des expositions avec des artistes, du film en continu pour des gamins entre autres, avec les super pouvoirs du vivant, c'est des petits dessins animés libres de droit sur internet, super rigolos et qui sont hyper pédagogiques. Et on a essayé d'être un petit peu cohérent. C'est-à-dire que ben va bien falloir boire un morceau, boire un coup, manger un morceau, excusez-moi. Et du coup, ben pour boire un coup, on aura des bières de la Roche-Bière, de la bière artisanale locale, les vins de Louis Julien, qui fait du vin nature sans sulfite depuis 1987. J'ai bossé pendant un an sur l'histoire de la vigne et du vin, et j'avais pas entendu dire à l'époque qu'il y avait des gens qui faisait du vin nature depuis aussi longtemps. C'est un vieux résistant, il est passionnant. Il y aura des crêpes faites par un producteur de châtaigne locale, etc., etc. Et Emmanuel Crolla, qui va venir avec sa guitare pour animer un petit peu des moments buvettes, des moments de repas.
2: Trop chouette. Ben, vous pouvez retrouver d'ailleurs toutes les informations, les détails du programme sur le site de l'association de Pavillon Olive. Et donc, merci beaucoup, Eric Derrien, d'être venu nous parler de tout ça.
3: Merci à vous. Et avec plaisir.
2: Merci à Marie-Hélène Pio et aussi donc à Sophie pour la co-réalisation de cette Onde Curieuse. Et merci aussi à Sylvain pour la technique. Et vous, chers auditeurs, ne quittez pas Fréquence 7, car à 13h, vous pourrez retrouver Drôle de Dame, à 15h, le Télex, à 16h sur la route, à 17h la rediffusion de cette Onde Curieuse, à 18h Polémix et la voix off, à 20h Salut à toi et à 21h Metal Zone. Et nous on se retrouve jeudi à la même heure pour parler de l'exposition Place aux femmes, les espaces publics ruraux ont-ils un sexe ? Ciao !

0: Salut à toi.
1: Salut à toi.
2: Le mardi à 20h, semaine impaire.
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4: D'ailleurs.
0: Et bien sûr, notre parrain Joe est là ce soir.
3: Bonjour
0: à
3: tous.
0: Ça va Joe?
3: Oui, ça va, merci.
0: Bienvenue, 7ème saison de votre émission Ska Punk Rock Hardcore and More.
1: Mensuelle avec diffusion tous les 15 jours.
0: Tous les 15 jours. Et ben, on va continuer, nous, un peu d'être énervés parce que j'ai trouvé un groupe autrichien qui se prenne pour des Russes.
5: C'était terrible.
1: Je connaissais pas. Excellent.
3: Ouais,
1: excellent.
3: Et ben, les mecs, ils se fendent la gueule, quoi. Voilà. C'est, voilà. 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

0: Allez, 13h à l'écoute de Fréquence 7, comme chaque premier et troisième mardi du mois, nous allons retrouver Drôle de Dame.
1: Il était une fois trois filles en colère qui avaient décidé de s'engager pour la société. Mais on les avait cantonnées dans des travaux bien peu passionnants. Alors moi, Vincent, j'ai décidé de les engager. Je ne le regrette pas, car ce sont vraiment de drôles de dames.
2: Bonjour tout le monde.
3: Bonjour.
4: Bonjour.
2: Et bienvenue sur Fréquence 7, la radio toujours décalée, différente et pas pareille. Et vous écoutez encore, mais pour la dernière fois de la saison, l'émission Drôle de Dame. Alors, le mois dernier, on avait discuté autour de la question de la vérité et de la politique en interrogeant la dangerosité du primat de l'émotion sur la réflexion, hein, en particulier, qui est un symptôme de ce qu'on appelle l'ère de la post-vérité ou l'ère post-factuelle, ça revient au même, qui sont des néologismes apparus aux États-Unis en 2004, comme tu l'avais rappelé, Daniel. Et donc, du coup, ces expressions, elles rendent vraisemblable l'idée d'un changement de paradigme dans la vie politique au début du XXIe siècle. L'idée et l'objectif étant d'orienter les débats vers l'émotion, en usant d'éléments de langage et en ignorant les faits, ce qui pose problème quand même. Et donc du coup, notre discussion, après avoir rappelé ce qu'on pouvait entendre par la vérité, en s'appuyant sur quelques philosophes, elle a rendu nécessaire l'interrogation du rôle des médias là-dedans. Et on avait mis l'accent sur la concentration des médias. Alors pour rappel, en France, 9 milliardaires contrôlent désormais plus de 80% des titres de presse, et 11 d'entre eux cumule 57%, c'est énorme, de l'audience télévisuelle. Et on avait donc vu l'impact sur l'information, en ce que justement, elle oriente les infos, façonne évidemment les opinions, pour par exemple, comme Muriel l'avait rappelé, invisibiliser les minorités. Alors aujourd'hui, on voudrait revenir justement sur cette question de l'industrie médiatique, en quelque sorte, hein, qui a d'ailleurs fait l'objet d'un essai, dont le titre français est en gros La fabrique du consentement, un texte coécrit par Edouard Herman et Noam Chomsky pour interroger aujourd'hui la place des médias dits alternatifs. Comment ces médias alternatifs peuvent résister face à cette concentration médiatique, et surtout en quoi ils peuvent en quelque sorte sauver la réflexion, en donnant à penser, débattre, à réfléchir, et donc en promouvant enfin la liberté d'expression, et en quoi ils sont évidemment nécessaires dans une démocratie. Alors voilà, Daniel, tu veux bien introduire cet essai, hein, qui est co-rédigé par les deux auteurs américains là, que je viens d'évoquer, Edouard Herman et Noam Chomsky, ouais. Avec un petit mot sur les auteurs.
5: Alors, Edouard Herman, il est né en 1925, est décédé en 2017. C'était un économiste et un observateur des médias spécialisé dans les rapports entre les grands groupes de presse et les questions politico-économiques. Noam Chomsky, il est né en 1928, il est toujours vivant, on l'entend encore, et c'est un linguiste. Il se fait connaître du grand public à la fois dans son pays et à l'étranger par son parcours d'intellectuel engagé de tendance socialiste libertaire et anarchiste. Alors l'essai s'intitule plus justement en français, il est paru en 1988, il s'intitule « Fabriquer un consentement, la gestion politique des médias de masse ». Le titre est un emprunt direct à l'expression utilisée par Walter Lippmann dans « Opinion publique » où il utilisait l'expression de « fabrication du consentement ».
2: D'accord. Alors, les auteurs proposent un modèle de propagande qui est une grille d'analyse des médias de masse américains. Alors, est-ce que tu peux nous dire un petit mot aussi là-dessus ?
5: Oui, alors ils découvrent un modèle de propagande. Selon eux, les médias constituent un système qui sert à communiquer des messages et des symboles à la population. Ces médias sont les instruments d'une vaste communication idéologique visant notamment à promouvoir le libéralisme économique et à légitimer les politiques économiques et étrangères des États-Unis. Ce modèle, disent-ils, permet de reconstituer par quel processus le pouvoir et l'argent sélectionnent les informations. Il met aussi en lumière la tendance des médias de masse à n'avoir aucune considération dans le traitement qu'ils font de l'information pour toutes les victimes d'exactions. L'essai contient une suite d'études de cas portant notamment, par exemple, il y en a d'autres, sur la couverture médiatique de la guerre du Vietnam, puis des premières élections démocratiques en Amérique latine dans les années 80. En résumé, dans la fabrication du consentement, Chomsky et Herman avancent l'idée que les médias diffusent avant tout une propagande au bénéfice d'un groupe de dominants. Loin de constituer un quatrième pouvoir en démocratie, la principale fonction des médias est, selon eux, de traiter et de manipuler l'information afin de servir les intérêts des élites politiques et économiques. De plus, ces mêmes élites possèdent et contrôlent, comme on vient de l'expliquer, Florence, soit directement, ils les contrôlent, soit directement à travers les financements, possession du capital des entreprises de presse, mais aussi subventions d'État, soit indirectement, à travers les sources d'informations reconnues par eux-mêmes comme seules, officielles et crédibles, le tout constituant ce qu'on appelle le parti médiatique.
2: Eh oui. Et donc, dans ce texte, les auteurs parlent de l'exercice de ce modèle de propagande à travers des filtres. De quoi s'agit-il ?
5: Alors, ce modèle de propagande, selon eux, s'exerce à travers 5 filtres pour comprendre les biais éditoriaux. Ces filtres sont mis en place par les médias de masse eux-mêmes. C'est à travers eux qu'ils déforment les informations communiquées à la population de manière à fabriquer son consentement. Nous allons voir que ce modèle de propagande est particulièrement présent dans les médias de masse français actuels. Nous sommes aujourd'hui dans la fabrication du consentement de la population par les dominants pour justifier la destruction des services publics, la paupérisation générale, etc. Seuls les riches, à l'heure actuelle, s'enrichissent de manière scandaleuse. C'est le retour de la véritable idéologie de droite et d'extrême droite, plutôt Hitler que le Front populaire. Nous sommes très éloignés dans ce modèle de propagande de la mission fondamentale du journalisme que nous décrivions le mois dernier, vérification des sources, recoupement des informations, impartialité, transparence et éthique professionnelle. Tout ça n'existe pas dans ce modèle, évidemment. Donc, ce modèle de propagande présente 5 filtres. 1. La taille, l'actionnariat et la recherche du profit. Les médias de masse qui dominent le marché de l'information sont de grandes entreprises à but lucratif qui servent par conséquent les intérêts de leurs propriétaires, eux-mêmes, grandes entreprises ou fonds d'investissement. Donc seront pénalisés les médias dont les lignes éditoriales ne coïncident pas avec l'idéologie dominante parmi les potentiels actionnaires. Deuxième point, la régulation par la publicité. Puisque la majorité des revenus des médias provient de la publicité et non pas des ventes ou abonnements, ils ne sont pas économiquement viables sans le soutien des annonceurs. Et les annonceurs agissent par conséquent, et de fait, comme une autorité de régulation permettant à tel ou tel média d'opérer ou non. Ainsi, les médias se doivent-ils de tenir compte des vues économiques et politiques des annonceurs qui les financent. Donc sont pénalisés les médias dont les audiences ne sont pas rentables du point de vue des annonceurs.
2: Du coup, ça repose la question de l'indépendance, quoi.
5: Totalement, totalement. Point 3, alors, du modèle, les sources d'information. Donc les grandes entreprises et les agences gouvernementales subventionnent les principaux médias et produisent eux-mêmes, de manière routinière, de l'information au travers de déclarations, communiqués de presse, conférences de presse, etc. Donc sont pénalisées les sources d'information qui ne sont pas considérées comme habituelles ou propres à suivre le rythme de travail des médias de masse. Quatrième point, ce qu'on appelle les contrefeux, ce qu'ils appellent les contrefeux. Les contrefeux, ce sont les moyens de pression, c'est des réactions très négatives au contenu éditorial produit par un média. Ces contrefeux peuvent prendre forme de déclarations ou de poursuites judiciaires. Plus la personne ou l'institution qui organise le contrefeu est puissante, et plus le contrefeu peut être coûteux et dévastateur pour le média ciblé. Donc évidemment, sont pénalisées les opinions qui seraient de nature à nuire aux intérêts de personnes ou d'institutions puissantes. Au cinquième point, alors en 88, quand le livre est sorti, il parlait en cinquième point de l'anticommunisme, et qui est introduit dans cette édition originale. Ça consistait en la pression subie par les médias pour ne pas exprimer d'opinion qui puisse être de près ou de loin considérée comme favorable au communisme. La pression provenait tant des agences gouvernementales que des grandes entreprises et conduisez les médias, sinon à promouvoir, au moins à ne pas questionner le libéralisme économique et la politique étrangère des États-Unis dans le contexte de la guerre froide.
3: Donc du coup, on retrouve bien l'idée de l'orientation, en fait, hein, de l'information. Quoi.
5: Absolument. Selon Chomsky, d'ailleurs, la guerre contre le terrorisme a depuis remplacé l'anticommunisme comme principal mécanisme de contrôle social. Aujourd'hui, on pourrait dire que l'antisémitisme est utilisé de la même façon en Europe et aux USA.
3: Bien, ben, merci beaucoup Daniel pour toutes ces explications. Et donc du coup, tout ça va justifier la nécessité, effectivement, hein, de faire connaître l'existence de médias alternatifs. Que tu juges d'ailleurs comme étant du vrai journalisme, hein, tu parles en ces termes, car précisément ça s'oppose à la propagande. Tu peux en citer rapidement quelques-uns avant de donner la parole à Vincent.
5: Oui, tout à fait, quelques-uns. Donc on trouve quand même un véritable journalisme éloigné de ce modèle. On peut citer dans les médias indépendants qu'on trouve sur Internet Blast, le souffle de l'info, Le Média, Off Investigation, Frustration Magazine, Reporter, Histoire Crépue, Basta, Au Poste, Mediapart et bien d'autres. Il y en a beaucoup. Street Press, enfin bon, il y en a beaucoup, beaucoup, beaucoup. Et vraiment des très bons journalistes. Donc ces médias indépendants de très bons journalistes, ils vivent grâce au soutien financier de leurs lecteurs ou de leurs abonnés. Certains, en effet, sont payants, comme Off Investigation ou Mediapart. Les autres sont accessibles gratuitement. Et puis, il y a aussi de nombreux journalistes influenceurs indépendants qui s'expriment également sur les réseaux que Jean-Luc Mélenchon rencontre dans la conférence de presse qu'il fait tous les mois avec les journalistes indépendants. Hein, c'est le premier homme politique qui organise des conférences régulièrement avec des médias indépendants.
3: Très bien, merci. Alors justement, Vincent, je crois que tu voulais nous évoquer quelques mots aussi sur les médias alternatifs ou les nouveaux médias. Et donc du coup, hein, tu vas te demander que finalement, comment ils peuvent résister justement face à cette industrie médiatique dont vient parler Daniel.
1: Tout à fait. Donc comme l'a dit Daniel un peu auparavant, donc on peut citer dans ces nouveaux médias Blast, Le Média, Street Press et tant d'autres. Et sur le papier, ils ont tout pour plaire. Ils sont indépendants, financés par leurs lecteurs, sans pub et surtout sans milliardaires au-dessus de la tête pour dicter la ligne. Mais si on regarde les chiffres et l'influence réelle, une question se pose. Ont-ils vraiment réussi à se faire une place? Ou ne font-ils que prêcher des convertis? Alors le premier obstacle, c'est quoi? C'est ce qu'on appelle la masse critique. Quand un JT de TF1 ou de France 2 réunit 5 à 6 millions de personnes tous les soirs, un gros coup d'éclat de blast sur YouTube va toucher 500 000 personnes, peut-être 1 million de personnes. C'est énorme pour le web, mais c'est encore dérisoire à l'échelle du pays. La réalité, c'est que ces médias alternatifs peinent à sortir de ce qu'on appelle la bulle de filtrage. Ils parlent à une gauche déjà militante, déjà convaincue, déjà en colère. Le défi, c'est de toucher l'ouvrier, l'étudiant ou le retraité qui ne sont pas déjà abonnés à leur réseau. Pour l'instant, le média traditionnel reste le média de masse, tandis que le média alternatif reste le média du clic engagé.
3: Donc visiblement, ils sont confrontés à une question de l'audience et l'autre difficulté est d'ordre financier.
1: C'est ça. Ensuite, il y a le nerf de la guerre, l'argent. Le système français est fait pour protéger les gros, les aider à la presse. Elles sont majoritairement à LVMH, Dassault ou Drahi, les fréquences TNT. Elles sont réservées aux groupes historiques. Un média comme Le Média doit se battre chaque mois pour payer ses salariés, alors qu'en face, une chaîne telle que CNews peut perdre des millions d'euros pendant des années parce qu'elle est portée par la fortune colossale de son propriétaire. C'est un match de boxe où l'un a des gants en mousse et l'autre un punching ball en or. Difficile dans ces conditions de s'imposer sur le long terme sans finir par s'épuiser.
3: J'aime beaucoup ton image hein, du match de boxe avec les gants de mousse, etc. Et donc du coup, s'ils rencontrent des obstacles, ces médias, comme tu viens de le mentionner, bah, finalement, comment peuvent-ils se faire une place?
1: Et bien pourtant, dire qu'ils n'ont pas de place serait une erreur. Leur force n'est pas dans la quantité, mais dans l'agenda. C'est ce qu'on appelle l'effet poil à gratter. Si Street Press ne sortait pas ses enquêtes sur l'extrême droite, si Blast ne suivait pas de près les dérives de la finance, de la finance, les médias traditionnels passeraient sans doute beaucoup plus de choses sous silence. Les médias alternatifs forcent les grands à travailler. Ils sont le remords des rédactions de 20h. Ils ne remplacent pas la télé, mais ils l'empêchent de dormir tranquillement. Alors qu'est-ce qu'ils font leur place ? Pas encore totalement. Ils sont dans une situation paradoxale. Ils sont devenus indispensables pour une partie de la population, mais ils restent invisibles pour l'autre moitié. Le risque pour eux, c'est de devenir des médias de niche, confortables dans leur posture de résistance, mais incapables de parler à la France qui ne leur ressemble pas. La vraie victoire de David contre Goliath, ce ne serait pas de faire plus de vues sur YouTube, ce serait le jour où un sujet lancé par l'un de ces médias deviendra le débat principal à la machine à café, d'une usine ou d'un bureau de province. Et là, le chemin est encore bien trop long.
3: Merci beaucoup Vincent, à nous en tant que citoyens aussi, de donner un coup de main à ces médias alternatifs.
5: Oui, alors, parce qu'une fois qu'on suit certains de ces médias, qu'on a choisi ceux qu'on préfère, il y a vraiment énormément de travail qui est réalisé. Ce sont des journalistes absolument incroyables. Formidable.
3: Ah ben tout à fait, c'est-à-dire ouais. qu'ils organisent ce qu'on va appeler le débat, donc qui va permettre effectivement la liberté d'expression, enfin qui est même au cœur de la liberté d'expression, et qui nous oblige justement à se construire son propre jugement, et ensuite effectivement à devenir pleinement un citoyen, quoi, en se disant avec quoi je suis d'accord, avec quoi je suis pas d'accord, et donc de me forger justement un avis. Alors du coup, c'est le moment de partir aux États-Unis, Muriel.
4: Bonjour.
3: Alors, je crois que tu veux nous expliquer justement que en matière des médias indépendants aux États-Unis, plutôt de gauche, voire bien à gauche pour certains, voire socialiste ou marxiste, dis-tu, nous avons l'embarras du choix. Il existe d'ailleurs une association des médias alternatifs fondée en 1978. Mais d'abord, pour pouvoir comprendre pourquoi ces médias progressistes sont importants, il faut d'abord comprendre le clivage entre les partis américains, ce que tu vas nous expliquer d'abord, hein, ainsi que, en quelque sorte, leur évolution d'un point de vue historique.
4: Oui, c'est important de comprendre ce clivage. Alors, on va commencer avec le Parti démocrate, qui est un des deux partis majeurs aux États-Unis. Hein. Il fonctionne sur deux partis principalement, avec les indépendants, qui sont de plus en plus connus. Il est, depuis les années 30, plutôt centriste, centre-gauche, et d'autant plus depuis les années 60. Les deux partis américains ont évolué profondément au fil du temps, au point d'inverser plusieurs positions historiques. Alors, ce qu'il faut savoir, c'est que les Républicains ont été fondés en 1854. Initialement, c'était un parti progressiste, donc sous Lincoln, favorable à l'abolition de l'esclavage et un État fédéral fort. Alors que les démocrates, eux, ont fondé en 1828, donc avant, étaient défenseurs d'une société agraire, méfiant envers le gouvernement fédéral et majoritairement pro-esclave dans le Sud avant la guerre de sécession. C'est à ce moment-là où, en fait, les deux partis ont inversé leur point de vue. Donc, après la guerre de sécession, en 1865 jusqu'à 1930, donc cette période historique, les républicains défendent donc les droits civiques des anciens esclaves, amendement de la Reconstruction par exemple, et soutiennent l'industrialisation, les chemins de fer, les universités publiques. Alors que les démocrates dominent le Sud, donc ce qu'ils appellent le Solid South, et s'opposent aux politiques de reconstruction, et ils restent aussi attachés à un gouvernement fédéral limité.
3: Et les années 30, jusqu'aux années 80 d'ailleurs, avec le tournant de New Deal, va provoquer quelque chose de fondamental.
4: Oui, ben on a Roosevelt qui rentre en jeu, et la Grande Dépression provoque ce réalignement majeur, où ils deviennent un parti du libéralisme social, et avec des programmes sociaux, régulation économique, soutien aux syndicats. Ils attirent les ouvriers, les minorités urbaines et les classes populaires et se positionnent durablement comme centre-gauche. Alors que les républicains, ils se rapprochent des milieux d'affaires et ils défendent un État plus limité et des politiques économiques plus conservatrices. D'ailleurs, je voulais juste vous rappeler que nous, quand on parle de dites libéraux. On va parler sur un point de vue économique, alors que quand on parle de libéraux aux États-Unis, c'est sur un point de vue social.
3: D'accord. Et donc des années 60 aux années 80, qui vont être évidemment marquées en particulier par la loi sur les droits civils, dont tu vas parler d'ailleurs dans un instant, hein, qui est votée par le Congrès et qui sera

0: sexe ou l'origine nationale. Alors que les républicains, eux, ils vont prendre la stratégie du Sud, ce qu'ils appellent « the Southern Strategy », qui attire les électeurs blancs du Sud opposés aux réformes raciales. Donc, sous Reagan, des années 80, vous vous rappelez, devient un parti, le parti du conservatisme moderne, ce qui veut dire basse d'impôts, dérégulation, anticommunisme, on en a parlé, et les valeurs sociales conservatrices.
1: Et donc, des années 1990 à 2015, avant l'ère Trump, à la veille de l'ère Trump en quelque sorte, qu'y a-t-il ?
0: Alors, d'un point de vue de l'économie, les démocrates, parce que la fracture, elle est quand même stable. C'est pas avant Trump, c'est assez stable à ce niveau-là. Les démocrates, État régulateur, ils veulent des programmes sociaux, la fiscalité progressive, alors que les républicains, ils restent sur le marché libre, la réduction des impôts, la limitation du rôle de l'État, toujours. Leur vision respective de la société, on va voir les démocrates qui vont avoir les droits des minorités, les droits LGBTQ+, et une immigration plus ouverte. Alors que les républicains, toujours dans le conservatisme social, les restrictions migratoires, défendent des valeurs traditionnelles. Sur la politique étrangère, on va avoir du multilatéralisme et une alliance internationale chez les démocrates, alors que les républicains, ils vont s'approcher plus de l'unilatéral et les dépenses militaires élevées. En ce qui concerne l'électorat, les démocrates, eux, on va les voir dans les villes, chez les minorités, chez les jeunes, chez les diplômés, alors que les républicains, ils vont rester dans les zones rurales, les électeurs blancs, plus âgés, classe moyenne conservatrice.
1: Et puis arrivent les élections de 2016.
0: Eh oui. Après 8 ans avec le premier président noir démocrate, les républicains s'opposent de façon virulente à l'idée de voir Hillary Clinton, une figure politique présente depuis 92 avec l'élection de Bill Clinton, qui est devenue ensuite sénatrice de l'État de New York, puis secrétaire de l'État sous Barack Obama. Eh bien, ils n'en veulent pas. En 2016, Hillary Clinton fait face à un adversaire de taille pour la nomination démocrate, donc Bernie Sanders. Pour la première fois, le candidat se dit ouvertement socialiste et à la surprise de deux grands partis américains, une majorité des jeunes se sent écoutée par ce sénateur. Il est pro-peuple, terre-à-terre, à l'écoute. Il parcourt le pays sans accepter un centime des grands PAC, donc les comités d'action politique, et cela plaît aux jeunes. Mais la machine du Parti démocrate, le DNC, lui met son argent sur Hillary Clinton. Donc les tensions se multiplient, les clivages s'intensifient. Et c'est à l'issue de cette division profonde politique, mais aussi morale, que les médias indépendants sont de plus en plus sollicités par les Américains, qu'ils soient démocrates ou d'ailleurs de droite chez les républicains. Le contexte ouvre la porte à l'arrivée de Donald Trump en 2016, rejet des médias traditionnels, slogan des fake news et le mépris de l'autre.
1: Merci beaucoup Muriel pour ce rappel hein, des clivages entre les partis américains et donc du coup ça va justifier effectivement l'arrivée et la nécessité en fait de ces médias alternatifs qui peuvent ou qui vont tenter de propager une autre voie que celle du mépris de l'autre, voire plutôt même du rejet de l'autre. Et donc du coup est-ce que tu peux rapidement nous parler de quelques-uns d'entre eux? Quelles sont leurs lignes éditoriales, hein, c'est-à-dire leur identité, leur philosophie, ouais. En quelque sorte.
0: Il y en a que 4, en fait. Il y en a plein, mais j'en ai pris que 4. Donc, il y a Democracy Now, Midas Touch, vous avez le Guardian, que tout le monde connaît, hein, parce qu'il est assez grand comme journal, et ProPublica. Alors, pour la plupart, on a des organisations indépendantes, sans financement publicitaire, à part... The Guardian, ni financement d'entreprise. Alors, la philosophie, elle va être d'un journalisme d'investigation centré sur les mouvements sociaux, les droits humains ou les voix marginalisées. Et ces grands médias indépendants se basent pratiquement tous là-dessus.
1: D'accord, donc finalement ça ressemble précisément à nos médias alternatifs français, hein, c'est-à-dire ce souci au fond d'orienter aussi leur ligne politique.

0: politique et sociale, justement, en tenant compte de toutes les voix pour justement les considérer.
1: Après, ce qu'il faut dire juste rapidement, comme disait Vincent, c'est qu'en fait, il prêche déjà à des personnes qui pensent comme eux. Donc effectivement, c'est pas évident de parler aux autres.
0: D'accord, donc on retrouve un petit peu la même difficulté sur la question de savoir comment en fait on peut faire en sorte à ce que les discussions qui concernent la réalité quotidienne de tous puissent être propagées jusqu'à la machine à café, pour reprendre ce que disait tout à l'heure Vincent. Eh bien écoutez, les amis, je crois que on arrive au terme de cette émission. Et au terme d'ailleurs de l'émission pour cette saison. Alors du coup, bah, écoutez, on vous souhaite le meilleur pour vous tous, en espérant d'ailleurs que tout le monde va pouvoir prendre des vacances pour un repos bien, bien, bien mérité. Et on reviendra évidemment l'année prochaine.
2: À la rentrée, tu veux dire?
0: Ah oui, je voulais dire l'année prochaine. Ouais, ouais, évidemment, ouais. À la rentrée scolaire, ouais.
2: On sent les enseignants, là.
0: Ouais. Avec l'ambition de démontrer que, bah, qu'une autre société est possible. Et j'en profite au nom de nous tous pour remercier toute l'équipe de Fréquence 7, toujours bienveillante, et qui, grâce à sa motivation et son engagement, permet justement la réalisation de toutes ces émotions, en attendant de ces émissions, pardon.
2: Sylvain. Ouais.
0: Merci à toi. Et un bel été à tout le monde, et on vous laisse en musique.
2: Bonnes vacances.
3: Bonnes vacances.

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0: 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Cette pièce de théâtre nous plonge dans l'histoire d'un enfant en colère, puis l'histoire d'un adulte toujours en colère. C'est l'histoire d'une petite fille qui est un petit garçon, c'est l'histoire d'un mec trans qui veut tout brûler. Comment grandit-on en colère? Comment s'en débarrasse-t-on? À quoi sert-elle?
1: Si tu répètes à un enfant qu'il n'est pas normal, il n'est pas normal. Puis tout le monde le sait. Les parents détestent ce qui n'est pas normal.
0: Dans ce seul en scène pour deux, Antonin Paris convoque l'enfant qu'il était et tente de lui apporter le soutien dont il aurait eu besoin. À travers une esthétique naïve et enfantine, Colérique exprime comment la colère peut devenir un puissant élan d'énergie dans la lutte contre les discriminations. Prix libre mais espéré dans les alentours de 10 euros. Rendez-vous jeudi 4 juin à 19h30 au collège de la Ségalière à L'Argentière. 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
5: Bip. Bonjour, Gros Pierre Fête et Festivités vous donne rendez-vous le samedi 20 juin 2026 sur la place du Marronnier à Gros Pierre pour une grande soirée musicale et festive à l'occasion de la Fête de la Musique 2026. À partir de 18h, la scène s'ouvre aux jeunes talents de la région. Venez partager votre passion de la musique dans une ambiance conviviale et chaleureuse. Puis à 21h, place au concert live de Seven Soul pour un moment soul, funk et bonne humeur à ne pas manquer. Buvette et restauration sur place, la fête de la musique à Gros-Pierre le 20 juin dès 18h, place du Marronnier. L'entrée est gratuite, on vous y attend nombreux. Bonne journée.
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0: Collaboration avec l'Imaginoir, une émission réalisée en collaboration avec des personnes touchées par la déficience visuelle, car de déficience visuelle, il en sera un peu question dans cette émission, mais pas que. Il sera aussi question de tenter de rester vivant et de l'étrange facilité à travailler avec le vivant, et comme pour chaque épisode, d'alternative. Mais je n'en dis pas plus et laisse la parole à Sylvie. Un entretien enregistré sur Avignon en avril 2026 dans les locaux de la SAMSA 84, ce que l'on remercie également au passage pour leur partenariat avec Résonance.
1: J'étais un stit.
0: Bonne écoute.
1: Et j'ai donné ma vie, quoi.
0: Belle rencontre.
1: Je faisais que ça, c'était un sacerdoce, donc je me suis occupée de ma famille et j'ai beaucoup travaillé, donc voilà, beaucoup donné de mon temps aux enfants et voilà. Donc c'est pour ça que le bénévolat, ben, j'y pensais même pas parce que ma vie était bien remplie. Et que je pensais bien que je pouvais rendre service, mais je me disais que je gardais ça pour le temps où...
0: Quand j'en aurai
1: du temps, ouais. Voilà, c'est ça.
0: La plateforme vous a orienté sur une structure à Grignan.
1: Qui s'appelle Un Temps de Répit, exactement. C'est une association qui donc, travaille pour les aidants, de façon bénévole, en s'occupant des aidés. Alors, en prenant le relais, voilà, c'est pour ça que ça s'appelle un temps de répit. Ça donne un temps aux aidants pour avoir une vie. Et nous, pendant ce temps, on s'occupe des aidés et on essaye de leur faire vivre des moments sympas. C'est deux après-midi de 3 heures. On a fait des recherches pour rendre ces moments les plus agréables possibles et les plus variés possibles. Alors, on fait intervenir des gens qui sont professionnels, en fait. Hein. Et puis nous, autour, eh bien, on encadre avec on est là, on est présent, s'il y a quelconque besoin pour organiser un petit goûter, clôturer sur quelque chose de sympa l'après-midi, parce que l'intervention, elle dure une heure et demie maximum, et nous, on a 3 heures de temps avec eux. Et donc, on essaie de faire des choses variées et agréables. Alors, en passant par la musicothérapie, l'art-thérapie, l'olfacto, de la gymnastique douce. On a deux dames qui interviennent ensemble et qui font de la musique en live, c'est pas, voilà, qui sont là, qui jouent des instruments du monde et qui font danser les personnes qui se trouvent là. Enfin, on travaille avec les fleurs aussi, puisqu'à Grillon, il y a une jeune femme qui a son exploitation et puis qui fait des ateliers autour des fleurs et on fait participer ces personnes aux ateliers de Mathilde, voilà.

0: j'ai eu il y a 3 ans une réminiscence du virus de la varicelle. La varicelle, il s'appelle VHZ, ce virus. On ne sait pas exactement si c'est varicelle, si c'est zona, si c'est herpès, on ne sait pas. Mais a priori, ce serait la varicelle, donc il se serait réapparu parce que pas suffisamment vive au moment de l'enfance, quoi. Pas à fond, donc elle était restée tapie et elle est ressortie. Du jour au lendemain, je me suis retrouvée déficiente visuelle. Je me suis réveillée un matin et le virus avait attaqué mes yeux. Je vois tout, mais je vois tout de façon imprécise. Et il me manque tous les détails, il me manque... Mais bon, je vois tout. Je vois les personnes, je vois mon environnement. Pour moi, l'image, c'est... j'arrive pas à faire la... Comment on dit là,
1: La focale.
0: La focale, voilà.
1: Okay.
0: Et je voudrais toujours préciser ma vue comme quand on regarde dans des jumelles, voilà, tout à fait, ou un appareil photo. Eh bien, on essaye de faire le point. Eh bien, moi, je ne peux pas le faire.
1: Du coup, ça fait 3 ans. Mmh. Vous avez été voir des ophtalmos et tout. Et c'est quoi le bilan, le feedback qu'ils vous ont donné?
0: Ils ont dit que c'était une rétinopathie nécrosante. Ça a nécrosé une partie de la rétine. Là, ça fait 3 ans que je vois de cette façon-là et ça bouge pas, mais ni en mal, ni en bien. Enfin, tant mieux puisque c'est pas en mal.
1: Et du coup, par rapport à votre engagement bénévole, vous étiez déjà bénévole avant et depuis, qu'est-ce que ça a changé dans votre engagement bénévole et c'est quoi le rapport entre cet engagement bénévole et votre déficience visuelle?
0: Eh bien, c'est que ça m'a sauvée quelque part parce que j'étais donc déjà dans l'association avant. J'étais dans d'autres associations aussi, français, langue étrangère,

0: J'aidais les enfants après l'école, je donnais des cours, tout ça. Quand ce problème est arrivé, eh bien, je pensais ne plus rien pouvoir faire. Maintenant, j'ai réappris à lire, à pouvoir lire et tout ça. Enfin, tout doucement, j'ai réappris des choses. Mais quand c'est arrivé, j'étais persuadée que c'était fini, je ne pouvais plus rien faire, quoi. Et donc, j'avais renoncé à tout. À tout, sauf la halte relais, parce que il y a besoin que de contact humain. Il n'y a pas besoin de précision dans ce qu'on lit, dans ce qu'on dit. Dans la façon dont on appréhende son environnement, c'est simple. C'est simple parce que c'est que de l'humain, c'est que des relations et voilà. Et donc, en plus, je me suis très vite rendu compte qu'il me faisait beaucoup de bien. Toutes ces personnes me faisaient beaucoup de bien. En plus, il y en a beaucoup qui souffrent de la DMLA, de glaucome. Vous savez, souvent, c'est associé. Et puis, comme ce sont des personnes déjà d'un certain âge, eh bien, voilà, la vue, elle est...
1: Altérée,
0: voilà, c'est ça. Et du coup, moi, je sais tout à fait bien repérer quand c'est un problème de distance et de vue, ou bien si c'est un problème de je comprends pas et je, voilà, je veux pas, ou... Voilà. Et donc, il y a cette chose-là, mais il y a aussi surtout l'ambiance, ce qu'ils apportent comme chaleur humaine, comme ils nous sont très reconnaissants d'être proches d'eux, de leur parler, ils nous disent souvent que c'est une parenthèse magique. Voilà, ça fait un bien fou. Donc, ils sont aussi tactiles, ils aiment les câlins. Enfin, je veux dire, tout ça, on n'a pas besoin des yeux pour le voir. Donc, on ressent, et ce qu'on ressent là, c'est tellement beau, on va dire, hein, entre guillemets, et malgré la maladie, malgré, voilà, et bien on passe des super moments ensemble. Et moi, ça me réchauffe le cœur que de voir que je peux apporter ça, quoi. Et que je ne suis plus rien du tout, quoi. Ah, c'est fini ça, le rien du tout, c'est terminé.

0: êtes bien à l'écoute de Sur la route, en compagnie de la pétillante Sylvie. Mais a-t-elle toujours été comme cela? Bien sûr que non, c'est plus complexe. Retour à l'entretien.
1: J'ai eu une très très mauvaise période, j'ai eu une descente aux enfers où je me disais que c'était foutu, que j'étais foutu et que... J'ai une image, mais c'est pas vraiment drôle, mais par exemple, quand je voyais, pour vous dire au point du désespoir plutôt, quand je voyais des personnes très âgées, toutes courbées et toutes alourdies par la vie, tout ça, eh bien, je les enviais. Je me disais que je préférerais être à cette période-là de ma vie, c'est-à-dire, je sais pas, 85, 90 ans, mais avec une vue précise, une vue qui renvoie à la réalité et pas ce que moi j'ai, qui est du mitigé, là. Et je me disais que je préférais être là qu'avoir mes 65 ans, j'ai 65 ans, et être dans cette situation de flou artistique, quoi. Je pensais ne plus rien pouvoir faire. Alors j'avais une partie de moi qui me disait qu'il fallait me bouger, qu'il fallait continuer à assurer, mais dans la maison déjà, sur tout ce qu'il y a à faire dans une maison, et puis sur aussi les responsabilités, les papiers, l'administratif et tout ça. Ça, il fallait quoi, c'était des obligations. Mais il fallait aussi que je trouve quelque chose qui me permette d'être vivante. Voilà, je me disais toujours que j'étais vivante, mais j'étais plus vivante. Cette façon d'aller vers les autres et puis d'échanger comme ça. Moi, donner tout ce que je peux de présence bienveillante, eh bien, je reçois en échange quelque chose de fou parce que vraiment, ça me permet de me sentir moi.
0: Vous avez glissé que le fait d'être dans cette association, que c'était de l'humain, que c'était facile. Vous avez dit ça.
1: J'ai dit que c'était facile, oui.
0: est-ce qu'on ne pourrait pas revenir là-dessus? Parce que ça m'a interpellé sur l'idée, parce que l'humain, c'est facile.
1: Oui, c'est parce que ça enlève justement, oui, c'est ça, ça enlève le côté technique. Il n'y a pas à utiliser l'ordinateur pour préparer une séance, il n'y a pas à corriger des choses, c'est-à-dire à regarder de près, à voir les fautes et l'orthographe. Et là, là, là. Tout se passe par l'oral, et l'oral, pour moi, c'est plus facile de faire passer des choses. C'est facile pour moi, peut-être. Peut-être que c'est pour moi que c'est facile. J'ai énormément besoin de contact, voilà. Et je reçois très fort ce qu'on me renvoie. C'est pour ça que je dis que c'est facile. C'est pas un travail. Enfin, c'est pas. Si, c'est un engagement. Et c'est très enrichissant. Parce que ça passe que par le ressenti, par. Ça me motive beaucoup. En passant par cette première étape où j'étais bénévole, mais bénévole et que bénévole, après. Je me suis intéressée plus en avant et on a formé un petit bureau avec lequel on travaille sur comment on peut faire pour que ce soit plus voilà. On y a mis tout doucement plus de ben là ça devenait du travail puisqu'il a fallu rencontrer des gens, il a fallu parler avec eux de notre projet c'est revenu en moi aussi. Et j'ai de nouveau pris plaisir à travailler, en fait, hein, à travailler sur un projet, sur rencontrer des gens, et puis mettre en place des choses. Et puis, alors, ce qui a été super, c'est que dans cette équipe, on est plusieurs, et que ce qui m'est difficile, c'est pas moi qui le fais. Moi, je m'occupe toujours. C'est rigolo, mais c'est exactement ça. Je m'occupe toujours de ce qui est humain, et c'est-à-dire rencontrer les gens, parler avec eux. Les écouter, leur dire ce qu'on attend d'eux, se mettre d'accord sur le projet. Et ensuite, quand il s'agit de mettre ça sur papier, sur ordinateur, de faire des budgets pour demander, parce que évidemment, il a fallu de l'argent pour toutes ces personnes, ben là, je délègue. Hein.
0: Vous êtes patronne, en fait.
1: Ben non, je ne suis pas patronne, mais voilà. Finalement, c'est accepter quelque part que... voilà, c'est ça, quoi, moi, ma vie, maintenant. Et mes limites, quoi. À l'école, je veux dire, avec ma classe, mes élèves, tout ça, les projets, je les menais de A à Z. Et j'avais l'habitude de le faire, donc c'était quelque chose que je connaissais bien. Mais là, maintenant, je crois que j'ai accepté, je crois, je suis pas sûre, que j'avais des limites et qu'il fallait faire avec.

0: après son parcours et le bénévolat, on va maintenant un peu parler des aidants et des aidés. Un vaste sujet, une vaste réalité pour notre pays. Certainement moins groovy que l'intelligence artificielle. Alors, c'est peut-être pour ça qu'on en parle moins. Pour autant, c'est un sujet hautement important. Vous êtes à l'écoute de Sur la route, retour à l'entretien.
1: Je vous assure que les aidants sont bien contents de nous amener leurs aidés deux fois par semaine. Et parce qu'ils peuvent souffler. Et que c'est essentiel dans leur vie. Il faut rappeler qu'il y a 30% il y a 30% des aidants qui meurent avant leur aidé, hein. Et parce qu'ils mettent leur santé de côté, parce qu'ils n'ont pas le temps. Eux, du temps, ils n'en ont plus non plus. Et ça, c'est terrible de s'imaginer que voilà. Et heureusement qu'existe par-ci par-là ce genre de structure qui pense à leur offrir un peu du temps.
0: Et heureusement qu'il y a des bénévoles pour s'en occuper de ces...
1: Ah ben oui. Oui, ben il faut trouver des bénévoles, oui. Eh bien, c'est France Alzheimer qui chapeaute ces associations. Sur la Drôme, on doit être une dizaine d'associations. Et bien donc on est subventionné quoi par France Alzheimer, heureusement. Et puis les personnes qui viennent là règlent une cotisation voilà pour l'année, hein. Chaque accueilli amène et bénévole, chaque accueilli bénévole et intervenant amène sa cotisation, voilà. Et après que dire ? Évidemment qu'il y a des millions et des millions aujourd'hui de malades d'Alzheimer et qui sont dans leur famille et qui n'ont pas de bulle d'air et qui souffrent justement. Enfin, les malades souffrent évidemment de leur déchéance petit à petit, mais les aidants, c'est une catastrophe. Hein. Les aidants, c'est terrible. On perd deux fois son aidé quand on est aidant. On le perd une fois quand il a perdu la mémoire et qu'il ne sait plus, il perd ses repères dans sa maison, dans sa vie, dans sa famille. Et ensuite, et bien évidemment, la deuxième fois, celle qui est définitive. Mais quand on pense à ça, on comprend quelles sont les difficultés des aidants et de leur accompagnement. Et puis, ils sont souvent malmenés. Et puis... malmenés par celui qu'ils accompagnent et qu'ils aiment de tout leur cœur et que voilà, mais ils sont souvent malmenés. Nous, on fonctionne depuis 2012. C'est un couple simplement qui avait perdu une grand-mère ou une mère qui avait la maladie d'Alzheimer, qui s'est rendu compte que des manquements. Et qui a créé l'association à Grignan. Donc au début, c'était pas France Alzheimer. Et ensuite, quand France Alzheimer a chapeauté tout ça, eh bien, on est devenu France Alzheimer.

0: Voilà, on arrive au dernier tiers de cette émission. Il nous reste tout de même le temps de retrouver quelques minutes Sylvie, qui va nous reparler de son association, la Halte Relais sur Grignon.
1: Alors, en ce moment, par exemple, on a au maximum 7-8 personnes. La mairie de Grignon vient de nous offrir une petite maison pour y mettre à l'abri nos accueillis. Donc, cette maison-là a la capacité de 21 personnes. Et on a au maximum 7 à 8 personnes accueillies par après-midi. C'est très compliqué de faire déjà connaître l'association, faire savoir que ça existe, pour que les gens se disent « Ah ben tiens, c'est peut-être une solution, et puis ça me ferait du bien, et voilà. » Ensuite, il y a le problème inverse, à savoir les gens, les aidants, refusent toujours de laisser leurs aider parce qu'ils ont l'impression qu'ils l'abandonnent. Et ça, c'est un travail pour nous aussi. Nous, on travaille aussi avec les familles, à leur démontrer que c'est que du bien, que du positif pour les deux. Et qu'il faut pas hésiter. Mais on a du mal, hein. On rencontre les familles en amont, on rencontre le malade seul, on l'invite à une de nos après-midi pour qu'il voit ce qui s'y passe et puis qu'il s'y sent, s'il pourrait éventuellement s'y sentir bien et tout ça. Ben, malgré tout ça, on n'a pas pléthore de candidats. Et on a aussi dégagé un problème, c'est le problème du transport dans nos petits villages là, Grignan et puis alentour. Eh bien, il y a beaucoup de personnes qui nous répondent, ben moi je peux pas l'emmener parce que il arrive que l'aidant soit aussi malade que l'aidé, même s'il a toute sa tête et que voilà, eh bien lui il peut plus conduire non plus par exemple, ou elle, enfin si c'est l'inversement. Voilà, ce problème de transport c'est un vrai problème. Donc c'est pareil, on est parti en guerre entre guillemets, hein, de voir avec les mairies et les comcom, les communautés de communes et tout ça, comment faire pour éventuellement créer un petit transport senior, je sais pas, une petite navette pour que on aille récupérer les gens chez eux et les amener chez nous, parce que nous on demande que ça. On a la place, on a des intervenants de grande qualité. Et on se dit mais oh, souvent on se dit, mon Dieu, mais il n'y a que 6 personnes qui ont vu ou entendu ça. C'est pas possible. Nous on voudrait que tous les malades d'Alzheimer de la Drôme puissent profiter de ces moments de bonheur, quoi. Moi, je dis toujours que ce qu'on peut faire de mieux pour eux, c'est leur amener le beau. Alors, le beau, parce que des couleurs, parce que les fleurs, parce que, je sais pas, parce que des tableaux, les senteurs, les goûts, tout ce qui est encore vivant et qui résiste chez eux. Moi, je dis qu'il faut travailler sur la résistance, sur leur résistance, là. Leur résistance à être vivant, quoi, à l'intérieur du corps. Et on se dit souvent, mais mon Dieu, mais pourquoi est-ce qu'il n'y a pas 20 personnes, là, qui profitent? Ça, c'est très dommage.
2: Pour le moment.
1: Pour le moment, voilà. En espérant que, voilà, on espère toujours

0: pourrait réfléchir à ce genre de choses, à mettre en place des transports peut-être pour amener un maximum de personnes à profiter de ce qui existe et puis à multiplier ce genre de structure parce que c'est super, enfin moi je trouve. On comprend tout à fait que ce sentiment de je l'abandonne, c'est terrible. Non, mais de toute façon, il n'y a que moi qui le connais, je le connais bien, je connais toutes ses réactions, je sais exactement ce qu'il faut faire quand il a besoin de quelque chose, tout ça. Effectivement, mais nous, ce qu'on sait faire, c'est qu'on est, créateur de bonheur. Voilà. Et que vraiment, franchement, à chaque fin de séance, hier j'y étais encore, hier après-midi, et j'ai encore reçu plein d'amour, quoi, plein de témoignages de oh merci quoi, voilà c'est ça, ah oh, merci quoi, voilà, parce que c'est de la tension cette maladie, c'est on est dans un autre monde, on est toujours déstabilisé, enfin. Et nous, on fait relâcher tout ça. Et on avait fait de la gym, enfin, on a fait de la gym douce, on a joué avec des cerceaux, des ballons, des... on a chanté, on a dansé la valse. Enfin, je veux dire, c'est tellement créateur de bonheur, quoi. Donc, n'hésitez pas, faut pas hésiter.
1: Voilà, cette fois, c'est fini pour aujourd'hui. Merci à Sylvie, à Nadège et à la SAMSA 84. Un entretien mené par Sébastien Roblin de l'association Résonance. Mixage et musique par Indy Grand. Si vous voulez en savoir plus et prendre contact avec la halte relais de Grignan, il vous faut passer par le site France Alzheimer. www.francealzheimer.org. 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

0: Oublie ton ex, il y a fréquence sexe.
1: Et tu te trouves drôle?
0: Ben, je sais pas, c'est sorti comme ça. Oui, c'était un peu différent que des autres fois, tu vois. Je me suis permis.
1: Oui, moi je t'en prie. C'est pas pareil.
0: Parce qu'ils se permettent, eux. Alors, je vois pas pourquoi moi je me permettrais pas.

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0: 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Cette pièce de théâtre nous plonge dans l'histoire d'un enfant en colère, puis l'histoire d'un adulte toujours en colère. C'est l'histoire d'une petite fille qui est un petit garçon, c'est l'histoire d'un mec trans qui veut tout brûler. Comment grandit-on en colère? Comment s'en débarrasse-t-on? À quoi sert-elle?
1: Si tu répètes à un enfant qu'il n'est pas normal, il n'est pas normal. Puis tout le monde le sait. Les parents détestent ce qui n'est pas normal.
0: Dans ce seul en scène pour deux, Antonin Paris convoque l'enfant qu'il était et tente de lui apporter le soutien dont il aurait eu besoin. À travers une esthétique naïve et enfantine, Colérique exprime comment la colère peut devenir un puissant élan d'énergie dans la lutte contre les discriminations. Prix libre mais espéré dans les alentours de 10 euros, rendez-vous jeudi 4 juin à 19h30 au collège de la Ségalière à L'Argentière.
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0: ce curieux et curieuse, et bienvenue dans l'onde curieuse de ce mardi 2 juin. Aujourd'hui, nous prenons la direction de Saint-Paul-le-Jeune, où se tiendra du 5 au 7 juin la 6e édition des Rencontres du Vivant. 3 journées de conférences, de balades, de causeries, d'ateliers, de projections et de rencontres pour questionner notre manière d'habiter le monde et notre rapport au vivant. Cette année, les Rencontres du Vivant s'articulent autour d'une idée, celle de la robustesse, un mot que l'on entend de plus en plus, notamment grâce aux travaux du biologiste Olivier Amand, et qui propose finalement de regarder le vivant autrement. Car dans la nature, ce qui dure n'est pas forcément ce qui est le plus performant. Le vivant fonctionne aussi grâce à la diversité, à la coopération, à l'adaptation, parfois même grâce à la lenteur, au détour, à une forme d'imprévisibilité. À l'heure où nos sociétés cherchent sans cesse à optimiser, accélérer, produire davantage, ces rencontres proposent plutôt de prendre le temps d'observer comment les écosystèmes, les plantes, les animaux ou encore certains récits peuvent nous apprendre à vivre autrement, à préserver les communs, à recréer du lien avec les territoires et avec le vivant lui-même. Et justement, parmi les invités de cette édition, nous retrouvons Éric Derien qui proposera notamment une promenade contée intitulée « Sur les pas de Jean Giono » ainsi qu'une causerie autour du célèbre discours du chef de Seattle. Deux propositions qui font dialoguer littérature, imaginaire et écologie, car chez Jean Giono, les arbres, les paysages, les bêtes ou le vent ne sont jamais de simples décors. Le vivant traverse toute son œuvre. Quant au texte attribué au chef de Seattle, il continue aujourd'hui encore à d'interroger notre rapport à la terre, à l'eau et à ce que nous partageons avec le reste du monde vivant. Alors aujourd'hui, dans cette émission, nous allons d'abord écouter l'entretien réalisé par Sophie avec Marie-Hélène Piot, docteur en éthologie, autour de cette notion de robustesse du vivant. Puis nous retrouverons Éric Derien pour poursuivre cette réflexion autour des récits, de l'imaginaire et de notre lien au vivant. Mais avant tout ça, le bonjour à Sylvain à la technique.
1: Bien le bonjour.
0: Bonjour. Et bien sûr, notre habituel petit tour des événements. Et on commence ce soir au cinéma Le Navire à Aubenas. À 20h, Théâtre en cours et Ciné Chardon proposent un ciné-débat autour du film Jim Queen dans le cadre du festival Chapeau Melon et Bottes de Cuir et du Festival des Fiertés. Jim, star de la scène gay parisienne, contracte l'hétérose, un mystérieux virus qui transforme les hommes gays en hétérosexuels. C'est une satire pleine d'humour qui questionne les normes de l'hétéronormativité. Et le film qui a été présenté cette année au Festival de Cannes est signé Marco Nguyen et Nicolas Attan. Il y a un tarif unique de 7 euros et on écoute tout de suite un court extrait de la bande-annonce.
2: Concert de Lady Gaga annulé et scène de panique dans le marais.
3: Ils arrivent tous les jours, de plus en plus nombreux. Des intérêts pour le culte du corps. L'apparition de fashion faux pas. J'ai contracté une nouvelle maladie qui s'appelle l'hétérose.
4: Quoi ? Tu vas devenir hétérosexuel.
5: J'ai l'hétérose, docteur.
6: Aidez-moi, je vous en prie.
7: Vous connaissez Lucien ? Sans lui, il m'est impossible de synthétiser la chloroquine.
8: La chloroquine ?
7: Le remède à l'hétérose.
0: Jim Queen, un film à découvrir ce soir à 20h au cinéma Le Navire à Aubenas. Et on reste dans le cadre du Festival des Fiertés, car demain à 17h, la médiathèque d'Aubenas accueille une rencontre lecture proposée par la bibliothèque associative Les Lynx. Donc du 2 au 6 juin, l'association investit les lieux avec une sélection de romans, d'essais, de bandes dessinées, de fanzines autour des thématiques féministes et queer. Et à l'occasion de cette présence, les bénévoles proposeront un temps de lecture et d'échange de 17h à 18h30. À Vals-les-Bains, les Quinconces accueillent à partir d'aujourd'hui et ce jusqu'au 14 juin l'exposition « Des histoires, véhicules imaginaires » qui réunit les œuvres de Robert Roux et d'Alain Brechbühl. Donc Robert Roux présente des dessins à l'encre de Chine, des aquarelles, des carnets de voyage et des croquis réalisés sur le vif. Et à ses côtés, Alain Brechbühl expose ses miniatures et ses véhicules imaginaires, des créations inspirées notamment de la bande dessinée, du cinéma et des contes, qui invitent le visiteur à laisser libre cours à son imagination. Le vernissage de l'exposition aura lieu donc ce soir à 18h au Quinconce à Vals-les-Bains. Demain à 20h, le mât du Récatadou accueille une projection du documentaire Nous, l'orchestre, proposé par le festival La Baume en musique en partenariat avec la Maison de l'Image d'Aubenas. C'est réalisé par Philippe Béziat, le film plonge dans les coulisses de l'orchestre de Paris et suit le travail de ses musiciens sous la direction du chef Klaus Makela. La projection sera suivie d'un échange avec trois musiciens de l'orchestre du festival qui partageront leur expérience de la pratique en ensemble. D'ailleurs, à l'occasion des 30 ans de la Baume en musique, l'équipe du Studio Nomade s'est rendue sur place vendredi dernier pour réaliser un reportage. Et donc je vous invite à vous brancher sur Fréquence 7 demain à 17h. À Vallon-Pont-d'Arc, un repère café est organisé demain de 16h à 19h à la maison des associations rue des écoles. Donc c'est proposé par l'association Animation Loisirs Pradon, le Secours Catholique, le Secours Populaire et la maison des associations. Et donc durant cet après-midi, les habitants pourront apporter un petit appareil électroménager, un vêtement qui nécessite une réparation simple ou encore un téléphone ou un ordinateur pour tenter de lui donner une seconde vie. Et des bénévoles seront présents pour accompagner les participants dans les réparations et partager leur savoir-faire. Et l'entrée est gratuite. Et avant donc de retrouver Éric Derien et Marie-Hélène Pillot, on fait une petite pause musicale. On parlait donc de Jean Giono, qui entretenait un rapport très particulier à la musique. Lui-même écrivait qu'il ne mettait rien au-dessus d'elle, et au fil de son œuvre, la musique devient même une source d'inspiration et un véritable modèle pour son écriture. Et parmi les compositeurs qu'il admirait profondément figure Mozart, dont l'univers a accompagné toute sa vie le lecteur et l'écrivain. Et donc on écoute un extrait du concerto pour clarinette de Mozart.

0: Et vous êtes toujours sur Fréquence 7 et vous écoutez L'Onde Curieuse. Aujourd'hui, on prend la direction de Saint-Paul-le-Jeune pour parler des Rencontres du Vivant, dont la 6e édition se tiendra les 5, 6 et 7 juin. Donc 3 journées de conférences, de balades, de causeries, d'ateliers, de découvertes naturalistes autour du thème cette année, la robustesse du vivant. Donc une réflexion sur notre manière d'habiter le monde, de coopérer, de préserver les communs et de recréer du lien avec le vivant à travers aussi bien les sciences, les arts, les récits ou encore l'observation de la nature. Donc le rendez-vous se déroule à Saint-Paul-le-Jeune avec notamment des temps proposés à la salle d'Oulovie, mais aussi de nombreuses sorties et balades. Et pour en parler aujourd'hui, nous sommes avec Éric Derien, co-organisateur de ces rencontres du vivant, donc en partenariat avec l'association Paulive et votre association Les Contes Éclatés.
1: Ça. Bonjour. Ouais, c'est ça.
0: Et donc nous venons d'écouter à l'instant un extrait de Mozart, un compositeur donc Jean Giono admirait profondément et dont la musique a longtemps nourri son imaginaire. Est-ce que l'univers musical autour de Jean Giono vous inspire aussi vous d'une certaine manière?
1: Alors l'univers musical autour de Jean Giono, pas des masses, je l'avoue. Mais peut-être pour une raison technique en fait, c'est que bon, les textes de Giono, ils m'ont bousculé quand j'étais ado. Ils ont changé mon chemin de vie et font que ça fait quand même très très très longtemps maintenant que je vis au fond des bois, sans électricité, même un coup de téléphone, ça a du mal à passer. Donc j'avoue que écouter la radio, écouter de la musique à la maison, c'est juste techniquement pas possible. Par contre, il y a une autre musique. C'est le chant du vent, le chant des ruisseaux. C'est des chants d'oiseaux, matin, soir, particulièrement. Donc cette musique-là me nourrit beaucoup et résonne beaucoup avec les textes de Giono, ouais.
0: Mmh. Donc on va revenir un peu sur, justement, sur ce que Jean Giono vous apporte aussi personnellement après. Mais d'abord, on va écouter l'interview réalisée par Sophie de Marie-Hélène Piot, qui est donc docteur en éthologie, autour de cette notion de robustesse du vivant et de ce que le vivant peut nous apprendre.
2: Alors, pour survivre dans notre monde fluctuant qui change sans cesse, faut-il être performant, rapide, cohérent, comme on nous l'a appris, ou au contraire, divers, divergent même, incohérent, lent, peu productif, en un mot, décalé, différent, pas pareil, comme notre radio? Eh bien, l'étude du vivant et des systèmes dans toutes leurs dimensions nous enseigne que, contrairement à ce qui nous paraît évident dans notre culture de l'optimisation, de la force et de l'efficacité, la performance est complètement foireuse, inadaptée à notre monde, et qu'il faudrait plutôt lorgner du côté de la robustesse. Alors pour nous éclairer sur ce concept, nous sommes avec Marie-Hélène Piot, docteur en éthologie. Marie-Hélène, vous êtes intéressée dans vos recherches au processus de prise de décision collective chez les animaux sociaux, avant de devenir animatrice et formatrice aux pratiques de coopération, que ce soit à l'échelle de collectif ou à l'échelle plus vaste de territoire. Tout ça dans le but de favoriser la préservation et la gestion des communs. Et vous êtes également membre du groupe des démultiplicateurs et démultiplicatrices de robustesse, articulé autour d'Olivier Amand et de l'Institut Michel Serre. En somme, vous êtes la bonne personne pour nous parler de tout ça. Bonjour et bienvenue, Marie-Hélène.
3: Bonjour, merci à vous de m'accueillir. Après, je ne sais pas si je suis la bonne personne, mais je vais faire au mieux.
2: Alors, pour commencer, tout simplement, la robustesse, qu'est-ce que c'est?
3: Oui, alors la robustesse, effectivement, vous disiez que dans le monde vivant, tout n'est pas performant. Effectivement, la performance, elle est au service de l'efficacité économique, on va dire. C'est atteindre son objectif, efficacité, avec le moins de moyens possibles, efficience. Et en fait, pour ça, ça veut dire qu'il faut optimiser certaines voies. Et comme généralement on focus sur cette voie, on n'a pas de vision systémique, on prend du recul, et donc on va régulièrement fragiliser d'autres voies. C'est ce qu'on voit dans, sans observer le monde animal, on va observer rien que le monde de l'agriculture, ben on a tellement optimisé les outils, la mécanisation, arracher des haies, etc., que finalement, on arrive à des écosystèmes qui sont en train de vivre des effondrements, notamment avec 70% de perte de la masse de la biodiversité sauvage en quelques années, en 50 ans. Donc c'est voilà, ça c'est un peu les premiers chiffres qu'on met en avant. Et la robustesse, en fait, c'est vraiment quelque chose qui est issu du vivant. Hein. Ça a démarré avec Ulanovic, qui est un biologiste aussi comme Olivier Amand, qui observait le monde végétal et qui, bah, comme Olivier Amand, a fait le constat qu'en fait, ben, dans le végétal, c'est pas du tout optimum. Comme vous disiez, il y a de l'inefficacité, de la lenteur, de l'incertitude, de la redondance, des fois de l'incohérence, avec des hormones qui vont donner des informations, enfin des orientations différentes, et ben, à un moment donné, bim, ça va basculer d'un côté ou de l'autre. Et tout ça, en fait, c'est effectivement fondamental pour la survie du vivant. Et donc la robustesse, c'est plutôt maintenir un système stable à court terme et viable à long terme.
2: Et viable à long terme.
3: Voilà, et malgré les fluctuations. Et donc les fluctuations, ben, dans notre monde, si on reste dans le monde du vivant, c'est pénurie de ressources, c'est une inondation, un épisode de sécheresse, des fortes pluies, de la grêle, etc. Et donc comment ces individus vont être en capacité de pouvoir répondre et s'adapter à ces fluctuations. En tout cas, être agile et adaptable.
2: Alors, est-ce qu'on peut donner quelques exemples dans le monde du vivant, par exemple la photosynthèse ou d'autres, pour expliquer que, en effet, le vivant n'est pas du tout performant, il est même sous-performant.
3: Oui, si vous citiez la photosynthèse, effectivement, si on prend à la base, il y a le biomimétisme, qui s'est inspiré du vivant pour justement essayer de nous proposer des solutions qui pourraient être plus écologiques. Si on prend les panneaux solaires, ils ont une capacité de production et de performance qui est assez énorme comparée aux arbres. Si vous prenez des arbres, la capacité de production de photosynthèse, j'ai plus les chiffres en tête, mais c'est du moins 5%, donc c'est pas énorme. Et en plus, il y a une redondance en termes de feuilles. On se dit, ils auraient très bien pu faire comme nous, panneaux solaires sur le toit, bim, une grande feuille, et puis on capte le soleil. Et en fait, pas du tout. C'est vraiment plein de petites feuilles. Enfin, un arbre, il a une quantité infinie de feuilles. Et en fait, elles vont toutes aussi avoir des orientations qui vont être différentes. Et du coup, en fonction, le soleil tourne. Et en fonction de sa hauteur, parce qu'il n'est pas du tout au même niveau entre l'été et l'hiver, il va passer de l'est à l'ouest. Et du coup, le fait d'avoir cette quantité de feuilles, ça va aussi permettre de capter l'énergie qui est suffisante pour la production de l'arbre. Et en fait, il ne grandit pas non plus avec une vitesse fulgurante en se disant, hop, plus je suis grand, plus ma capacité en fait à capter le soleil, si je me mets dans une forêt, va être forte. En fait, non, si tu concentres trop sur la croissance en hauteur, à un moment donné, s'il y a une grosse tempête et que tu n'as pas travaillé ta croissance aussi en largeur, tu vas pas forcément, sur un gros arbre comme un chêne, etc., avoir la même capacité à réagir en fait à ces fluctuations, quoi. Si je prends des exemples chez nous, le pompier, s'il était 100% performant tout le temps, c'est-à-dire faire du sport, être tout le temps en train de travailler sa performance physique, on prend des situations. Moi, j'habite dans le Gard où l'été il fait hyper chaud. Bon, là c'est un peu national en ce moment, mais si on prend ce cas de figure où il fait du sport tous les jours l'été, s'il y a un incendie de forêt, sa capacité physique, ils ne sont pas des surhumains, c'est pas des surhommes, hein, c'est pas des robots en capacité de faire un sprint tout le temps. C'est l'exemple aussi du marathonien, quoi.
2: Donc on le voit par ces exemples, la robustesse, ce serait une sorte de souplesse. Vous avez évoqué le chêne, on pense tout de suite à la fable de La Fontaine, le chêne et le roseau. Le roseau plie, il est souple. C'est quoi? C'est du jeu dans les rouages, c'est la diversité justement pour pouvoir être adaptable et non pas les plus adaptés, mais celui qui s'adapte et donc qui offre une variété de possibles.
3: En fait, quand on est adapté à un contexte. Donc oui, à l'instant T, on peut être celui le plus adapté et c'est top. Sauf que comme on vit dans un monde qui n'est pas, on n'est pas sous une cloche, on n'est pas en laboratoire, on est dans du vivant. Et donc, il y a plein de choses qui bougent. Les températures ne sont pas toujours les mêmes. On a un dérèglement climatique qui s'accentue et donc avec des épisodes qui vont être complètement différents. On a des ressources qui, des fois, sont pénurées chez des oiseaux, par exemple. On a pu voir sur certaines îles qui se spécifient. En fait, au fil des années, on avait un changement de la taille et de la grosseur du bec qui était dépendant aussi des ressources présentes et donc de leur capacité à pouvoir casser des graines. Donc, on est adapté à un moment donné, mais comme il y a des fluctuations et qu'il faut, en fonction de notre environnement, pouvoir continuer à se nourrir, à se reproduire, à vivre, là, je parle des animaux sociaux non humains, il faut, à un moment donné, pouvoir être en capacité de avoir de l'adaptabilité, de la capacité, de l'agilité, j'ai envie de dire. Donc oui, on est performant à un moment donné avec, en étant adapté, mais on ne l'est pas forcément avec les fluctuations.
2: Et alors, en quoi ce qui est valable dans l'organisation du vivant est valable et souhaitable même dans l'organisation ou dans les systèmes humains ?
3: C'est une très bonne question. Alors moi, du coup, vous l'avez dit, j'ai travaillé sur les animaux sociaux non humains, j'étais spécialisée sur les déplacements collectifs. Et donc, quand on observe les déplacements collectifs de troupeaux, il y a un enjeu, surtout des animaux sociaux prédatés, il y a un enjeu en fait à vivre en groupe, et donc ça va apporter un avantage qui est supérieur de se retrouver tout seul, et donc face à un prédateur, notre probabilité de se faire manger, elle est beaucoup plus élevée que quand on est dans un groupe. On a aussi la capacité à avoir une connaissance de son environnement, et donc de l'information sur où vont se retrouver les ressources alimentaires, les points d'eau, etc. Quand on est tout jeune, on n'a pas la connaissance du territoire. On a des matriarches ou les anciens qui ont cette connaissance. Donc moi, j'ai étudié les troupeaux de brebis. Les brebis, tous les ans, quand elles transhument, moi, c'était des brebis qui transhumaient, en fait, elles connaissent le parcours, elles connaissent la montagne, elles savent où sont les espaces pour chômer, elles savent où sont les points d'eau, etc. Donc nous, c'est hyper intéressant aussi de regarder ça, parce que même sur l'effet leadership, en fait, chez nous, on parle de leader, on parle même plus de leadership. Un leader, c'est un individu qui prend les décisions pour tout le monde. Donc on n'est pas vraiment dans un système démocratique. Chez les animaux sociaux, une fois de plus que j'ai étudié, en fait, moi j'ai travaillé sur le fait de pouvoir démontrer que dans un troupeau comme ça de brebis, ce n'est pas toujours les mêmes individus qui vont initier des déplacements. À partir du moment où ces individus possèdent une information et qu'elles la transmettent au groupe, ils sont en capacité du coup de provoquer le déplacement collectif. Et ça c'est hyper important et ça s'observe aussi chez des primates, notamment des babouins, chez les chevaux de Przewalski. Donc c'est vraiment observé chez les abeilles aussi, et les fourmis, qui sont en capacité, à travers soit une danse, soit des phéromones, de pouvoir partager l'information. Chez des babouins, par exemple, qui sont des primates, ils vont s'asseoir et s'orienter vers la direction vers laquelle ils veulent aller. Et quand il y a plusieurs directions,

0: On est très loin, en tout cas on en voit des exemples quotidiens. Cependant, justement, vous travaillez et vous allez travailler ce week-end du 5, 6 et 7 juin, justement à construire ensemble, parce que des choses existent sur le territoire et vous allez mettre en pratique justement la robustesse par la coopération de ces initiatives sur le territoire. C'est un petit peu l'enjeu, c'est ça, de ce que vous allez proposer.
1: Alors l'idée de ce week-end, moi, c'est effectivement de, à travers une conférence, déjà essayer de transmettre et de faire comprendre ces enjeux et ces notions clés de la robustesse, et donc de donner des exemples du vivant qui, pour l'avoir déjà fait ailleurs, percutent dans la tête des gens, et puis proposer un atelier qui permettra aux gens de pouvoir aussi passer un peu par l'expérientiel et vivre des choses pour se rendre compte que, ah bah oui, c'est vrai que finalement, parce qu'on se rend compte de sa posture aussi. Et donc la coopération, la robustesse, il y a plein de notions clés qui sont dedans. Hein. J'ai parlé d'approche systémique, de coopération, de la question des communs, la question de l'interdépendance, la question de la santé commune, etc. Mais dans la coopération, ça veut dire qu'il faut travailler sa posture. Et sa posture, c'est être en capacité, comme le font les animaux sociaux, de renoncer. Donc comment je mets mon leadership des fois de côté, parce que finalement, le choix du groupe est de prendre une autre orientation, et que ça ne m'empêche pas à un autre moment de pouvoir de nouveau être force de proposition et de contribuer à l'action qui sera proposée par quelqu'un d'autre et qui aura été décidée collectivement. Donc c'est ça que moi je vais essayer de faire appréhender en donnant aussi des exemples de territoires que j'accompagne, notamment le réseau de la coopération en Pays du Zef, etc. Donc c'est aussi comment on montre aussi qu'il y a des possibles qui sont déjà en route, qui existent déjà. Hein. C'est comme dit Olivia Mans, il y a la forêt qui pousse, mais on voit que et on n'entend que l'arbre qui tombe, hein, parce que ça fait plus de bruit. Donc c'est voir qu'il y a plein de choses qui existent et comment on peut s'inspirer de ça et l'adapter à nos territoires, parce que chaque territoire a ses spécificités aussi. Quoi. C'est comme le vivant, en fait, il y a une diversité, il faut tenir compte de cette diversité, et puis être créatif, et pas vouloir calquer tout sur un modèle, avoir un modèle homogène partout sur les territoires et sur le monde. Quoi.
0: Eh bien, merci beaucoup Marie-Hélène, on va terminer là-dessus sur justement la créativité. D'ailleurs les artistes inspirent aussi pas mal ce qui est à la marge. La marge tient la page, comme dirait Godard. C'est à la marge aussi que se jouent beaucoup de choses. Merci beaucoup. Donc on vous retrouve vendredi 5 juin à 18h pour votre conférence introductive. La robustesse du vivant, protégeons nos communs. Vous serez aussi, vous l'avez dit, samedi 6 à 10h, donc toujours à la médiathèque André Braic à Saint-Paul-le-Jeune, ça je ne l'ai pas dit, pour un atelier coopération et robustesse suivi d'une table ronde à 14h. Merci beaucoup Marie-Hélène Piot.
1: Merci à vous.
0: Sur ces questions, on peut lire aussi Olivier Amand, je dis juste deux bouquins, De l'incohérence, philosophie politique de la robustesse, ça c'est chez Odile Jacob, et tout petit, donc qui se met partout, qui se lit très vite, Olivier Amand, Antidote au culte de la performance, la robustesse du vivant, c'est aux éditions Gallimard, collection Tract.
2: Merci beaucoup Sophie, et nous sommes toujours avec Éric Derien ici en studio pour parler justement de ces rencontres du vivant qui sont co-organisées avec votre association des
3: Contes éclatés.
2: Et donc vous proposez une balade contée donc autour de l'univers de Jean Giono, ainsi qu'une causerie sur le discours du chef de Seattle. Une causerie, qu'est-ce qu'une causerie?
3: C'est un moment où on cause.
2: C'est une discussion.
3: C'est un moment où je cause principalement et où vient l'échange avec le public. En fait, c'est juste le terme conférence, souvent fait peur aux gens. Mmh. On a l'impression de se retrouver dans un truc d'élite intellectuelle. Et alors que moi, vraiment, ce qui m'intéresse, c'est l'éduc-pop, l'éducation populaire, c'est le partage entre nous tous. Ça résonne avec ce que disait Marie-Hélène il y a 5 minutes. Hein. Mmh. C'est arrêter avec ces histoires de leadership, arrêter avec cette espèce de verticalité du savoir. Ça a été étudié, ça a été montré, hein, à beaucoup de conférences, souvent. En fait, c'est juste une façon de montrer que nous, on sait, à des gens qui savent pas, qui sont en dessous. Bon, c'est pour ça que ce terme causerie est fait pour essayer d'amener un peu d'horizontalité, parce que ça correspond à mes imaginaires et à mes choix.
2: C'est pas une histoire, enfin, c'est pas un texte tout construit, c'est une, manière

0: parler, d'ouvrir la question aussi.
1: Aussi, c'est-à-dire que même s'il y a quelques idées directrices qui sont présentes, et qui, en fait, en fonction aussi des gens en face, en fonction de ce qui s'est dit un quart d'heure plus tôt, ça peut bouger. Ça peut bouger. C'est une façon, en fait, c'est une façon d'aborder une rencontre avec un public, je pense, où il y a cette notion de robustesse, où chaque public est différent. Peut-être à un moment, il va y avoir une réaction de quelqu'un, ça va nous faire partir ailleurs, ça se construit un peu ensemble, autour d'un sujet qui, là, est le discours du chef Seattle, et comment ce genre de texte, ce genre de poème qui repose sur un autre regard sur le monde, sur une autre façon de voir, ressentir, penser, a beaucoup de choses encore à nous apporter aujourd'hui. Mmh. Enfin, une urgence que moi je ressentais il y a 30 ans, mais bon, depuis 30 ans, ça a fait que empirer, donc ce n'est que encore plus urgent. C'est un petit peu comme les deux moments qui sont juste pour planter un arbre. Je ne sais pas si tu sais à quel moment vraiment il est juste de planter un arbre. C'est il y a 20 ans, et tout de suite.
0: Et donc vous faites aussi une balade comptée autour de tout l'univers de Jean Giono, qui est quand même très proche de la nature. Comment on interroge du coup ce rapport au vivant en utilisant l'imaginaire?
1: Eh bien, c'est que ce soit la balade comptée ou le travail autour de Seattle, en fait, c'est un peu le même principe. C'est y a un truc qui est clair, hein, c'est que on agit, on s'organise, on vit, on crée le monde en fonction de comment on le voit, comment on le ressent, en fin de compte, en fonction de comment on se raconte. C'est Giono, comme les cultures amérindiennes, avaient une façon de se raconter le monde où c'est un monde où tout est vivant. Où tout est vivant. Alors c'est caché dans ses romans. Il met les points sur les i dans certains textes, comme dans la préface aux vraies richesses, comme dans la lettre aux paysans sur la pauvreté, sur la paix, comme dans Refus d'obéissance. En général, bon, c'est juste le bassin imaginaire de ses romans, où la colline est vivante autant que les personnages humains, où, justement, on a entendu parler Marie-Hélène des haies. Je sais que moi, ça fait 25 ans que je prends soin d'une forêt. Et quand je suis arrivé, je suis un saltimbanque, un troubadour. Les seuls savoirs que j'avais, en gros, c'était des savoirs poétiques. Mmh. C'était le fait d'avoir passé tant de temps à plonger, à me passionner pour les cultures amérindiennes et à ce rapport-là au monde et au vivant, ce rapport aux rêves. C'était ces textes de Giono qui m'ont bousculé à dos. Et il y a un moment dans Giono qui est magnifique, c'est quand Bobby, il est avec le vieux paysan sur le plateau. Et il lui dit, mais pourquoi auprès de ton champ, là, pourquoi tu laisses pas pousser une haie? Ouais, certes, ça te mangera un peu de ta place pour le blé, mais comment t'expliquer, comment dire? Si tu vas comprendre, avec une haie, il y a des oiseaux. Ah, ben mine de rien, juste ça, il y a 25 ans, c'était super important, j'ai fait pousser des haies. Puis j'ai glané 2-3 infos à l'époque, entre autres par rapport à tout ce qui est lutter contre la désertification. Une haie, ça empêche l'érosion. On évite de perdre notre humus. Ah ben ça c'est important parce que humus, humide, humain, humour, si on arrive à garder un peu tout ça, c'est chouette. En plus, une haie, ça protège du vent. Ben, mine de rien, le simple fait de poser des talus et de laisser des haies, j'ai des chênes qui ont poussé à une allure qui était plus que respectable. Un copain biologiste qui à un moment s'est interrogé, il m'a dit « Mais qu'est-ce que tu fais avec tes chênes pour qu'ils poussent aussi vite ?» Ah, je lui ai répondu « Je leur parle. » Tu vois, la haie. Eh ben, il n'y a pas longtemps, hein, des expériences ont été menées, parce que ça y est, maintenant, tous les dégâts causés par le remembrement et par cette espèce de productivisme sont évidents. Autour d'un champ de blé cerné de haies, certes, sur les 2 mètres à peu près au bord de la haie, on a une perte de productivité du blé, mais si on mesure la productivité de l'ensemble du champ, ben on a une augmentation de productivité. C'est-à-dire que les haies font qu'on ramasse plus de blé. Et puis, il y a les oiseaux. Et puis, ça permet de nicher aux hérissons. Et puis, on a tous vivants. Et tout ça, c'est dans les textes de Giono, ben c'est comme une évidence poétique. Je dis poétique parce que c'était pas des recherches scientifiques, c'est pas du savoir scientifique qui a été à la source de son écriture, c'était un bon sens paysan, une évidence, parce que son regard sur le monde, c'est un regard d'un monde où il n'y a pas supérieur et inférieur, où on est tous vivants, où, comme le dit le discours du chef Seattle, l'homme, l'arbre, l'animal, tous font partie d'une même famille, on respire tous le même air. Donc ça c'est... Et pareil, les peuples amérindiens, enfin les Indiens des plaines, comme les Sioux, Dakota, Dakota, Cheyenne, ils sont dans un rapport au monde où ils se sentent, ils font partie du monde, ils ne sont pas au-dessus du monde, ils ne sont pas à côté du monde. Ils en font partie au même titre que le bison, au même titre que le ruisseau. Du coup, ils prennent soin du ruisseau. Du coup, les bisons, qui sont aussi leur alimentation première, ils ne chassent que ce dont ils ont absolument besoin. Ils vont utiliser chaque parcelle de l'animal. Ils vont remercier, s'excuser auprès de l'animal en expliquant bien qu'aujourd'hui c'est toi, demain ce sera moi. Puis, mine de rien, je vais nourrir la prairie. Qui va faire de l'herbe? Qui va nourrir tes frères et tes sœurs? On fait tous partie du même truc. Et là, c'est une différence de mythologie. Le conteur que je suis le dit comme ça. Mmh. Une mythologie, c'est comment un groupe donné, un peuple donné s'est raconté le monde. Et du coup, c'est la source de comment il s'est organisé, comment c'est ça qui fait société. Or, il y a une façon de se raconter le monde comme quoi l'humain serait supérieur à tout ça. Descartes qui disait que la création était un jouet entre nos mains, nous, êtres supérieurs. Bon, bah, on est tellement supérieur quand on est des seules bestioles sur Terre à avoir été capable de foutre ce feu à leur propre maison, quoi. T'as pas un animal qui pisse et qui chie là où il dort. Bon, l'être humain, c'est un peu ce qu'on fait avec sa planète. Il y a des peuples. Et il y a eu ici aussi la preuve, parce qu'on retrouve ça dans un auteur comme Jean Giono, pour qui il n'y a pas supérieur, il n'y a pas inférieur, on fait tous partie du même truc, et qu'on regarde ça sous l'angle de mythologie, comme quoi ça, une mythologie du vivant, qu'on regarde ça sous l'angle de la philosophie, où ben du coup on n'est plus dans une philosophie de la transcendance, mais une philosophie de l'immanence, où c'est à l'intérieur des choses que sont leurs seules vérités, leurs propres vérités, il y a autant de vérités à l'intérieur du caillou qu'à l'intérieur de qui que ce soit. Mais du coup, moi je trouve que ça ouvre porte à un autre monde. Et brusquement à certaines logiques. Parce qu'il y a aussi entre nous, êtres humains, ben brusquement quand on est dans ce regard au vivant que porte un Giono, ou que portent les tribus Dakota, Dakota, un regard où il n'y a pas de supérieur et d'inférieur entre l'homme, le végétal, le minéral, entre le visible et l'invisible, eh ben, évidemment, ça amène une façon de penser le monde et de regarder le monde où il n'y aura jamais d'inférieur et de supérieur entre les êtres humains. Du coup, il ne peut plus y avoir de sexisme, il ne peut plus y avoir de racisme, il ne peut plus y avoir de colonialisme, d'impérialisme. Parce que tout ça, c'est des comportements qui reposent quand même sur l'idée que certains sont supérieurs aux autres. Mmh. Et on voit là aussi où ça mène. Donc en fait, ce socle, pour moi, la logique profonde sur des rencontres comme ces rencontres du vivant, d'avoir aussi ce côté culturel, c'est parce que je suis intimement convaincu qu'il ne pourra pas y avoir d'issue possible si on ne mène pas aussi un combat des imaginaires. Comme certains mènent un combat d'idées, je pense par exemple au monde diplomatique depuis des années, qui mordicus reste non aligné, enfin, qui défendent ça, hein. Qu'on était à l'origine de la création d'Attaque, et c'est vachement important. Il va y avoir un combat scientifique que mènent aujourd'hui d'ailleurs de nombreux historiens pour s'opposer à cette fabrique d'une espèce de roman national qui est absolument anti-historique. Donc les historiens montent au créneau, mettent en jeu beaucoup de choses parce que ils viennent contrer aussi des discours qui viennent des plus hautes sphères du gouvernement, alors que son taf à l'université, des fois ça peut te mettre en péril, mais parce que c'est une nécessité, et de la même manière, il y a un combat des imaginaires qui est hyper nécessaire si on veut que nos enfants, nos petits-enfants aient une planète à peu près aimable, quoi.
0: Mmh. Eh bien, merci beaucoup, Éric Derien. On rappelle, les rencontres vivantes se déroulent du 5 au 7 juin, donc à Saint-Paul-le-Jeune, donc tout le week-end avec donc des conférences, des balades. Qu'est-ce que vous proposez d'autre sur ce week-end ?
1: Alors, il y a
0: un petit tour rapide.
1: Il y a plein de choses. Alors, il y aura la présence de Marie-Hélène Piot, qui nous fait la conférence vendredi soir, l'atelier. Le samedi matin, une table ronde samedi en début d'après-midi. Le samedi soir, on a le film « L'usage du monde » en présence de la réalisatrice Agnès Fouilleux. Après, il y a différentes sorties sur le terrain. Une sortie vendredi soir pour essayer d'observer avec un piège lumineux les papillons, les insectes nocturnes. Une sortie botanique entomologique le dimanche matin, des sorties autour de Jean Giono, donc des sorties botaniques. Après, il y a aussi beaucoup d'ateliers, des ateliers autour des cigales et des punaises avec Léo Saleil de l'association Scarabio qui est juste pas loin d'ici. Va y avoir aussi un atelier sur la symbiose entre le chêne et le jais. Alors ça, c'est génial. C'est en fait le jais et le semeur de forêt de chêne, quoi. Un atelier amène ton caillou. Alors là, le principe, il est simple, c'est tu viens avec tes cailloux. Et puis Didier, attends, je n'ai que tout, va pouvoir t'expliquer ce caillou-là, qu'est-ce que c'est, d'où il vient, enfin voilà, toute l'histoire de toute la petite carte d'identité de ton caillou. Va y avoir un atelier sur la beauté de la diversité des oiseaux planeurs, des ateliers artistiques, des ateliers sur les reptiles, des stands associatifs avec le collectif Garrigues Vivantes, les réserves de nature, Fiber Nature, des expositions avec des artistes, du film en continu pour des gamins entre autres, avec les super pouvoirs du vivant, c'est des petits dessins animés libres de droit sur internet, super rigolos et qui sont hyper pédagogiques. Et on a essayé d'être un petit peu cohérent. C'est-à-dire que ben va bien falloir boire un morceau, boire un coup, manger un morceau, excusez-moi. Et du coup, ben pour boire un coup, on aura des bières de la Roche-Bière, de la bière artisanale locale, les vins de Louis Julien, qui fait du vin nature sans sulfite depuis 1987. J'ai bossé pendant un an sur l'histoire de la vigne et du vin, et j'avais pas entendu dire à l'époque qu'il y avait des gens qui faisait du vin nature depuis aussi longtemps. C'est un vieux, vieux résistant. Il est passionnant. Il y aura des crêpes faites par un producteur de châtaigne locale, etc., etc. Et Emmanuel Crolla, qui va venir avec sa guitare pour animer un petit peu des moments buvettes, des moments de repas.
0: Trop chouette. Ben, vous pouvez retrouver d'ailleurs toutes les informations, les détails du programme sur le site de l'association de Pavillon Olive. Et donc, merci beaucoup, Éric Derien, d'être venu nous parler de tout ça.
1: Merci à vous, et avec plaisir.
0: Merci à Marie-Hélène Piot et aussi donc à Sophie pour la co-réalisation de cette Onde Curieuse. Et merci aussi à Sylvain pour la technique. Et vous, chers auditeurs, ne quittez pas Fréquence 7, car à 13h, vous pourrez retrouver Drôle de Dame, à 15h, le Télex. À 16h, Sur la route. À 17h, la rediffusion de cette Onde Curieuse. À 18h, Polémix et la voix off. À 20h, Salut à toi. Et à 21h, Metal Zone. Et nous, on se retrouve jeudi à la même heure pour parler de l'exposition Place aux femmes, les espaces publics ruraux ont-ils un sexe ? Ciao !

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1: Vous êtes bien sûr Fréquence 7, il est 18h et tout de suite il est l'heure de retrouver Polémix et la voix off.
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6: Qui nous emmène là, c'est notre volonté commune de se battre pour un monde simplement viable demain. C'est notre amour des rivières, c'est notre amour de pouvoir simplement se baigner dans nos rivières, dans nos marais, de pouvoir s'estomaquer d'un vol d'un héron et ces choses-là.
7: 21 mai 2026, Julien Le Guay, co-porte-parole de Bassine Non Merci devant le tribunal de Paris.
6: Notre lutte, non seulement elle est légitime, mais en plus elle est quasiment légaliste. On nous qualifie d'intervention dans les termes de désobéissance civile, alors que nous luttons contre des ouvrages qui sont classés illégaux. Alors qu'il est, la bassine de Sainte-Soline, elle est vide parce qu'elle est illégale.
7: Quand il est illégal de lutter contre une chose illégale, l'une des innombrables absurdités qui parsèment le marathon judiciaire entamé par Julien depuis des mois et des années, avec notamment des audiences en décembre 2025, mars, mai, juin 2026, dont cette étape parisienne du 21 mai dont on vous parle aujourd'hui. Après avoir la semaine précédente écopé de 6 mois de bracelet électronique et de 20 000 euros d'amende au tribunal de Poitiers, Julien retrouve donc le banc des accusés, ici parisien, pour un procès pour diffamation, accusé d'avoir qualifié d'assassine la préfète Emmanuelle Dubé, qui, à la demande de Darmanin, alors ministre de l'Intérieur, pilotait la féroce répression policière de Sainte-Soline qui a fait plus de 200 blessés. Sauvage et inutile carnage, puisque ce 25 mars 2023, 3000 gendarmes ont blessé et mutilé pour défendre un trou vide où il n'y avait rien à dégrader. C'est ce nouvel épisode de la persécution judiciaire dont Julien est victime qu'on vous invite à suivre aujourd'hui. 21 mai 2026 donc, une cinquantaine de personnes s'est réunie dans un jardin public à deux pas du tribunal de Paris. Et parmi tous les soutiens, des opposantes au méga-canal Seine-Nord Europe, des soulèvements de la Seine, soulèvements de la Terre et autres luttes, dont des militantes de la lutte du Triangle de Gonesse, des membres des syndicats Confédération Paysanne, Solidaire, CGT, FSU, Syndicat National de l'Enseignement Technique Agricole, ainsi que des députés écologistes et de la France Insoumise.
8: Merci beaucoup d'être rassemblés en soutien au camarade Julien, qui tout à l'heure passait en procès parce que... Il a osé dire que Darmanin était un ministre assassin quand il était ministre de l'Intérieur et que Emmanuelle Dubé était une préfète assassine. On rappelle que pendant Sainte-Soline, le travail d'investigation journalistique a montré que les secours ont été empêchés de venir sur place quand bien même il y avait des blessés très graves. On a un camarade qui est resté en coma pendant très longtemps. Cet empêchement d'accès aux soins qui a été montré par le documentaire d'offre investigation, notamment donc Sainte-Soline, autopsie d'un carnage, montre bien qu'il y a une volonté d'empêcher l'avenue des secours de créer des blessés graves en fait. Donc cette procédure Bayon qui vise le camarade, c'est vraiment pour étouffer toute critique des gens qui osent s'opposer à l'agro-industrie et à la privatisation de l'eau. Merci, nous on vient de la campagne des Deux-Sèvres, ça fait chaud au cœur. Merci beaucoup. Et nos bassarades.
7: Quelques militants de Bassine Non Merci se regroupent autour du mégaphone pour lire la lettre magnifique adressée à Julien par un sympathisant.
8: Julien, je t'adresse cette lettre, t'imaginant chercher au fond de toi comment dire haut et généreusement les milliers de personnes que ta voix représente. Ce que je peux t'apporter depuis mon angle, habité de ma culture, celle qui fait ma dignité face au coup de ceux qui ne cessent de nous l'enlever. Ce que le procès peut instruire, une histoire longue. Les bassines ne sont pas le début de l'histoire, elles en sont l'aboutissement. Dans les marais de basse Mésopotamie, des gens vivaient comme les huttiers du marais Poitevin, sur des îlots de roseaux, autonomes, pêcheurs, tresseurs, paysans de l'eau. Leurs maisons étaient faites de roseaux. Leurs bateaux, leurs nattes, leurs paniers, tout venait du marais. Personne ne les avait colonisés parce que l'État ne savait pas les atteindre, ne savait pas lire ce territoire-là. Jusqu'au jour où il en eut les moyens techniques. Alors il a drainé, cadastré, restructuré. Et ces gens ont perdu, en quelques décennies, ce que leurs ancêtres avaient construit en des siècles. Sans qu'on les consulte, sans qu'ils aient les mots pour nommer ce qui leur arrivait.
9: Le marais Poitevin, c'est la même histoire. Les huitiers, des gens venus chercher asile dans les zones que l'État ne pouvait pas quadriller, Huguenot traqué après 1685, réfractaire de la Révolution, puis de l'Empire. Ils ont vécu pendant des siècles de ce que le pouvoir ne savait pas voir ni taxer. Fossés tous les 10 mètres, osier coupé en mars, panier pour les huileries, deux ou trois vaches, quelques arpents de bois, une économie du peu qui nourrissait son monde. On les appelait les colibères, libres du collier. Un homme que j'avais rencontré à l'île d'Elle avait 79 ans au moment où nous échangeons face à la vallée. Il se souvenait, le corps ému d'un traumatisme sourd, de quand les engins sont arrivés, dans les années 1950-1960. Au début, il s'enfonçait dans la vase. Les gens regardaient et se disaient « jamais ils ne pourront ». Puis ils ont eu du matériel plus lourd. Ça a duré 10 ans. Quand c'était fini, il ne restait plus que la plaine et une papeterie. « C'est le désert complet, dit-il. Ce n'est pas lui qui a voulu ce changement. Ce n'est pas lui qu'on a consulté. Il ne savait même pas qui avait mis ça en branle. »
0: Ce remembrement, que les gens appelaient démembrement, ce n'était pas un accident. C'était un programme. Déjà sous le régime de Vichy, les agents de l'État, sincères, convaincus d'œuvrer pour le bien de ces familles, ont organisé des groupements de vulgarisation agricole. Sa généalogie remonte à 1879, à la création des chaires départementales d'agriculture, dont la mission explicite était de diffuser dans le monde agricole des connaissances techniques jugées non appliquées. On touchera les individus, précisait le texte fondateur, soit directement, soit par l'intermédiaire des instituteurs ruraux. Un ouvrage fut distribué au corps enseignant. L'école devant le problème paysan. L'instituteur et le professeur d'agriculture, les deux bras d'une même entreprise de mise en lisibilité du monde paysan. Des réunions chez les uns et les autres où l'on expliquait à de jeunes paysans ce que le progrès avait l'air d'exiger d'eux. Le Crédit Agricole organisait des voyages en Hollande pour montrer les systèmes hydrauliques. Et peu à peu, ces jeunes se sont détournés de la culture de leurs parents. Aujourd'hui, le maïs est partout et les nappes regorgent de pesticides et autres saletés.
10: Ce qu'ils ont perdu dans cette affaire, eux et leurs héritiers, actuellement agriculteurs et céréaliers, les savoir-faire du sol, les gestes, les petites chasses, les temporalités, les langues dans lesquelles tout ça se transmettait. Ces pertes ne figurent dans aucun bilan comptable. Ces industriels hors sol vivent au tempo des cours mondiaux et l'eau vivante, elle, est entrée en bourse en 2020 à Chicago. Cette destruction culturelle commence avant les agents de vulgarisation agricole. Dans les campagnes de l'Ouest, depuis l'époque romaine, les divinités ne manquent pas. À Gazouza, la déesse de la haie en Europe, appartient au même horizon. L'Église a tenté de détruire ces figures qui tenaient dans les esprits et dont il demeure quelques traces dans un dicton météorologique, un chant de protestation, la poutre d'une maison dont l'étymologie est « jeune jument ». La destruction des savoirs populaires n'a pas précédé la destruction des haies, par hasard. Elle en a été la condition.
8: Avant que le remembrement n'enterre ses arbres dans la vallée de l'île d'Elle, il avait fallu des siècles pour vider les haies de leur épaisseur signifiante. La maîtrise de la biodiversité et la maîtrise des croyances sont les deux faces d'une même pièce. La destruction d'une culture par la destruction de ce qu'il a fait, son milieu, sa langue, sa musique, ses gestes, ce qui s'exprime plutôt que ce qui se copie, sa mémoire, ses transmissions par imprégnation. On ne détruit pas un milieu sans détruire d'abord ce que les humains savaient en faire, savaient en exprimer, sans d'abord leur apprendre à en avoir honte, à en fugir. Tubé en est l'une des héritières dans ce système, ainsi que nous toutes et tous, et il y a fort à parier qu'elle n'en sait rien. En servant l'esprit du roman national, elle prolonge par sa fonction un geste colonial dont l'école laïque ne dit pas grand-chose, surtout quand sa morale s'adresse aux classes populaires. Ce processus a un nom que Pierre Bitoun et Yves Dupont, sociologues, ont employé dans le sacrifice des paysans, l'ethnocide.
9: Comment la modernité a tué les paysans? Pas en les massacrant, comme en Algérie, où des millions de paysans furent déplacés de force par l'armée française, mais en les poussant à rougir de leur langue, de leur accent, comparés dans leur usage aux sauvages, ceux qu'on avait fabriqués comme tels par les eaux humains, dont celui qui était installé à Poitiers fut présenté à 45 000 visiteurs. Ce nombre, c'était nos proches ancêtres, notre famille, nos voisins, ceux-là même parmi eux qui nous ont élevés à ne pas ressembler aux peuples de l'eau et de l'argile.
11: ainsi qu'à tous ces humains considérés comme des sous-hommes. N'oublions pas la controverse Valladolid en 1550. Ce qui manque le plus cruellement à nos luttes, une conscience de ce que nos corps ont perdu, quand on ne sait plus d'où on vient, ce qu'on mange, ni comment le produire, on défend un territoire dont on a perdu la cosmogonie. Celles et ceux qui dirigent devraient lire les sciences humaines, rencontrer les anthropologues, ainsi peut-être sortirait-il de la tyrannie de la monnaie, celle des économistes qui dévalorisent les valeurs d'usage dont parle Bernard Friot.
12: Et aujourd'hui, les exploitations raccordées aux bassines sont majoritairement céréalières. Entre 70 et 80% de ce grain quitte la région par le port de La Rochelle, en direction de l'Algérie, du Maroc, de l'Afrique de l'Ouest, de l'Europe du Nord. Ce que les bassines défendent, ce ne sont pas les veaux aux yeux tendres ou les biquettes souriantes qu'on montre aux caméras ou aux touristes de la Venise verte. C'est la logistique d'export d'une agriculture industrielle qui a besoin d'eau garantie pour tenir les rendements que les contrats avec les coopératives exigent. Les bassines sont la suite logique d'un processus commencé 60 ans plus tôt dans une cuisine, lors d'un groupement de vulgarisation. Autour d'une table avec un verre de cidre et une galette, où un agent de la Chambre d'agriculture de Vendée expliquait à deux jeunes paysans ce que le progrès avait l'air d'exiger d'eux. Nommer cet arrachement commun, celui des paysans du Poitou et celui des habitants venus d'ailleurs, est un acte politique, car on ne peut pas retourner contre une population sa propre souffrance quand celle-ci a appris à la nommer et à la communiquer. C'est précisément ce que ce projet cherche à empêcher.
10: Ce que Dubé représente, elle n'est pas une personne. Elle est un maillon dans cette chaîne. Elle représente un État qui subventionne avec de l'argent public la destruction d'un commun qu'est l'eau et les rapports cultuels et culturels à l'eau et à l'ensemble d'un milieu. Elle couvre la répression d'une manifestation dont la bleusaille a fait pleuvoir 5000 grenades et classe sans suite les enquêtes sur les violences policières contre des manifestants laissés pour morts sur le terrain. Ce classement sans suite est ton principal argument devant ce tribunal. Non pas un argument de défense, mais une mise en accusation du système qu'elle incarne. André Paché, figure importante des cultures populaires, particulièrement en Poitou-Charentes, l'avait formulé ainsi. Le paysan, ne se voyant pas reconnu par la société, entre en résistance. Mais une résistance inconsciente, un traumatisme mal nommé qui l'empêche de comprendre ce qui lui est fait, et donc de le nommer collectivement. La seule issue à ce blocage passe par la reconnaissance mutuelle. Que le paysan soit reconnu comme porteur d'un savoir, d'une culture, d'une dignité, et non comme un retardataire à moderniser. Dubé et ceux qui l'ont mandaté n'en veulent pas. Reconnaître cela reviendrait à admettre que l'État, depuis des siècles, détruit ce qu'il prétend protéger. Les terres, les cultures, les gens qui y vivent. Ils ont préféré les grenades car, à ce stade de l'ethnocide qui induit l'écocide, il faut se débarrasser de ceux qui portent encore une culture qui représente une menace pour les dominants. Des sauvages en France intérieure qui, à tout moment, malgré l'éducation, comme celle imposée en Algérie, pourraient se réensauvager. La maîtrise de la biodiversité et la maîtrise de la diversité sont les deux faces d'une même pièce. La France a un ministère de la culture et ses missions civilisatrices à l'extérieur comme à l'intérieur se débarrassent de la pluralité gênante pour l'extractivisme et le pouvoir des gros sur les petits.
8: Milan Kundera l'a dit, pour liquider un peuple, on commence par effacer sa mémoire. On détruit ses livres, son histoire, sa culture, et quelqu'un d'autre, lui, écrit d'autres livres, une autre histoire, une autre culture. Lentement, le peuple oublie qui il était. Puisses-tu faire entendre par le timbre de ta voix la dignité dont l'argile créolisée est habitée et dont l'humanité est construite depuis sa sortie d'Afrique, dont sont faits les nids, nos bourrines, amis, frères, sœurs de toutes les zones humides, Raptrons, Fessour, Basse-Couette, Ajas, Cendrille. Le mot assassine n'est pas une insulte à défendre ou à atténuer, c'est une qualification politique à assumer et à démontrer. Ce que les tribunaux savent obtenir des militants et militantes, ce n'est pas de les faire taire, c'est de les faire se dédire. La clémence arrachée est le prix de la dignité abandonnée, et par là même, un peu du combat. Le procès ne se défend pas sur le terrain de la diffamation, il devient l'instruction judiciaire de ce que je viens de décrire. La stratégie de la rupture consiste donc d'abord à se taire face au tribunal. Revendiquer devant lui, c'est reconnaître qu'il a la légitimité de nous juger. s'adresser aux populations, c'est signifier qu'il ne l'a pas.
11: En faisant de l'audience un enjeu politique public, en déplaçant le regard du prétoire vers l'histoire, la peine prononcée devient politiquement insupportable à exécuter, mais la sanction n'en est pas moins forte et toujours disproportionnée face aux Sarkozy et à leur monde. N'ayons pas peur de la confrontation aux figures qui nous écrasent. Affrontons tous les pouvoirs représentés à l'intérieur d'un procès contre le peuple. Les gilets jaunes, et cela systématiquement, en disqualifiant leurs pseudo-experts par des scientifiques et des experts ordinaires dont la renommée est reconnue. Montrons comment leurs enquêtes sont mal ficelées, peu scrupuleuses. Contestons les décisions des juges quand ces derniers ne comprennent rien à ce qui fait la vie, au cycle de l'eau et du vivant en général. Faisons entrer l'anthropologie pour tous dans les matières de l'éducation nationale, dans les lycées agricoles, dans les lycées techniques, tel que ce fut fait dans le lycée Le Corbusier à Aubervilliers.
12: Apprenons-leur que l'étymologie latine du mot « religion » ne renvoie pas à l'idée de relier, mais à celle de scrupule. En ce sens, le parc naturel régional et François-Marie Pellerin, en signant ce protocole, en ont cruellement manqué envers le vivant et la démocratie. Si ton nom doit payer pour les humains et non-humains que tu représentes, alors le nom de l'ex-préfète doit payer pour le système qu'elle représente. Cher Julien, je serai là jeudi en pensée. Nobassaran! Nobassaran!

0: À présent, on va accueillir des camarades qui sont là pour représenter les camarades qui passent en jugement dans l'affaire du 8 décembre. Merci pour elle.
1: Le 8 décembre 2020, 9 militants de divers courants politiques dits de gauche se sont fait interpeller dans toute la France par la DGSI pour association de malfaiteurs à caractère terroriste. Tous ne se connaissaient pas, leur seul point commun étant un camarade, Libre Flow, parti au Rojava aux côtés des Kurdes, les Yépégués. À l'issue d'une gaffe de 96 heures, deux personnes sont placées sous contrôle judiciaire, 5 autres sont placées en détention provisoire, entre 5 et 11 mois, et jusqu'à presque 16 mois à l'isolement total pour l'un d'eux. Il ne sort que grâce à une grève de la faim de 37 jours. En 2023, après un mois de procès, la justice a conclu qu'il n'y avait pas de groupe, pas de projet, pas de cible, mais subsistent des intentions supposées. L'État a déployé tout un arsenal de moyens inédits pour tenter de trouver quelque chose de suspect, toutes les méthodes les plus dégueulasses ayant été employées pour parvenir à créer de toutes pièces un faisceau d'indices concordants, caractérisant l'association de malfaiteurs terroristes. Les 7 inculpés sont condamnés pour terrorisme avec des peines de prison ferme, fichage européen, interdiction de communiquer entre elles et inscription au FIJET, fichier des terroristes, et cela pour 20 ans.
2: 6 d'entre elles font appel de cette décision et sont jugées en ce moment à la cour d'appel de Paris sur l'île de la Cité. Ce procès, comme en première instance, n'est que violence, faux semblants, mépris de la part des magistrates, avec des débats entièrement à charge contre les inculpés. Il est important de se mobiliser pour afficher notre soutien et empêcher que la justice et l'État nous invisibilisent. Soutenir le 8 décembre, ce n'est pas seulement soutenir individuellement ses camarades-ci, c'est surtout lutter contre la répression de tous. Si la caractérisation de terrorisme était validée au terme de l'appel, cela offrirait une jurisprudence inédite pour réprimer les opposantes politiques. Fini les tentatives de dissolution de groupes politiques autonomes et des collectifs anti-autoritaires. L'État pourrait nous envoyer directement en prison sous l'accusation d'association de malfaiteurs à caractère terroriste. Soyons nombreuses pour se soutenir face à un État et une justice qui cherche à broyer nos idées, nos modes d'organisation, nos liens, nos modes de vie, nos rêves révolutionnaires. Cette affaire montre que l'antiterror est là pour créer des ennemis de l'intérieur et faire peur à tous celles-eux qui souhaitent s'engager pour un monde plus juste. Cette condamnation ouvre la porte à une criminalisation normalisée du monde militant. Plus besoin d'appartenir à un même groupe, de se connaître ou voire même de faire une action quelconque pour subir l'accusation de terrorisme. Il est de plus en plus récurrent de voir des condamnations pour apologie du terrorisme ou de voir les moyens de l'antiterrorisme appliqués au monde militant via la SDAT. Les médias parlent aussi d'éco-terroristes. Ainsi, l'antiterror devient la nouvelle norme répressive. Parce que demain, ce sera vous, nous, les terroristes. Aujourd'hui comme demain, nous ne nous laissons pas antiterroriser.
0: Bonjour. Julien, c'est une personne qui est un des symboles d'un mouvement social fort pour l'écologie. Des personnes qui se sont soulevées pour l'écologie, il y en a eu des centaines, il y en a eu des milliers, des centaines de milliers ces dernières années. Ce qu'on constate sur les 2-3 dernières années en particulier, c'est que toutes les semaines, il y a 2, 3, 4, 5 personnes qui sont en procès. Ce qu'on voit, c'est qu'on a mis sur le mouvement écologiste une des polices les plus violentes de l'Europe. Parfois, il y a la police antiterroriste qui est déployée contre ces luttes-là, comme ça a été déployé sur d'autres luttes. Ce qu'on voit, c'est que la justice est instrumentalisée pour des faits d'une banalité affligeante, que ce soit l'affaire de Julien aujourd'hui, que ce soit des camarades qui, au Havre, ont déployé une banderole entre deux poteaux et qui se retrouvent à faire 16 heures de garde à vue. Des personnes qui travaillent au Festival de Cannes, qui perdent leur emploi à cause d'une répression par la préfecture. Il y a plein de petites histoires comme ça. Et il faut qu'on les relie, il faut qu'on les mette ensemble. Il faut qu'on se souvienne qu'on veut avoir un mouvement social fort dans l'écologie comme dans d'autres secteurs. Et pour qu'il soit fort, il faut, quand on vienne nous chercher, on puisse être solidaire. Noba Saran.
3: Bonjour à toutes et à tous. J'interviens au nom du collectif Le Triangle de Gonesse. On est dans le même objectif que Bassine Lambercy. Il y a un entêtement de bétonner les terres agricoles. Europa City a été abandonnée, mais on lutte aujourd'hui pour empêcher le préfet à imposer une cité scolaire sur le triangle de Gonesse, là où le ministre de la Justice a renoncé à installer une prison. Voilà où on en arrive dans l'entêtement que mène le gouvernement pour réaliser bétonner les terres agricoles. Donc la lutte sur le triangle continue. On a déposé des recours contre cette cité scolaire avec un lycée agricole que l'on veut sur le territoire, mais pas sous le bruit des avions où le logement permanent est interdit avec un internat. C'est lamentable ce qui se passe. La lutte continue. On a un rassemblement le 27 juin avec les soulèvements de la Seine, Canal Seine Nord, la Bassée, Grindorf et le Triangle de Gonesse avec les soulèvements de la Terre sur l'île de France. Je rappellerai que l'île de France, il y a moins d'un siècle, était autonome à 80% au niveau de son alimentation. La plaine de France est connue comme plaine agricole de production de blé. Il y avait de la production maraîchère importante sur le territoire, des alimentations, de l'agriculture nourricière. Et bien sûr, il faut du blé pour faire le pain. Mais ce n'est pas l'unique culture qu'il y a eu historiquement en plaine de France. Merci à toutes et à tous. Et bien sûr, qu'on apporte le soutien. Et on s'est rendu en Sainte-Soline quelquefois. Merci à Sainte-Soline qui nous aide dans cette lutte contre la politique agricole actuelle.
4: Julien Leguet prend le mégaphone.
0: Déjà, je voulais commencer par noter qu'il y a un certain nombre d'écharpes parmi nous. À cette heure où la démocratie, elle est fortement attaquée, en cette année peut-être pré-fasciste, tous se battent pour que ça n'arrive pas. Ça me paraît très important que vous soyez là en écharpe à nos côtés. Il y en avait un certain nombre d'entre vous qui étaient présents à Sainte-Soline. Et qu'en dépit de ça, malgré votre interposition pour protéger des blessés, vous aviez aussi été la cible des quads. Et je vous donnais mon état d'esprit aujourd'hui. Ces procès, ils ont une vocation qui est de nous faire taire, qui est de nous réduire au silence. Ils n'auront pas mon silence, ça c'est clair et net. Même si j'ai prévu de ne pas parler,

stratégie qui sont à l'œuvre en face. Évidemment qu'ils espèrent à travers ça nous réduire au silence et également faire en sorte que toute notre énergie aujourd'hui soit mise à nous défendre et pas être sur l'offensive et à continuer d'attaquer, à dénoncer ce que sont ces maudites méga-bassines. On ne va pas tomber dans ce piège-là. Évidemment qu'il faut faire état de la répression qu'on subit, il faut l'analyser, la comprendre pour mieux la combattre. Mais il ne faut jamais oublier de parler du fond du dossier. Ce qui nous emmène là, c'est notre volonté commune de se battre pour un monde simplement viable demain. C'est notre amour des rivières, c'est notre amour de pouvoir simplement se baigner dans nos rivières, dans nos marais, de pouvoir s'estomaquer d'un vol d'un héron et ces choses-là. Il ne faut pas perdre de vue non plus que notre lutte, non seulement elle est légitime, mais en plus elle est quasiment légaliste. On nous qualifie d'intervention dans les termes de désobéissance civile, alors que nous luttons contre des ouvrages qui sont classés illégaux. Alors qu'il est, la bassine de Sainte-Soline, elle est vide parce qu'elle est illégale. Elle est vide parce qu'il y a une espèce en voie de disparition dont il y a plus que 600 mâles chanteurs pour toute la France qui s'appelle Loutartène Petière et que Dubé, la préfète qui porte plainte pour moi contre diffamation, eh ben, elle n'a pas respecté le code de l'environnement, elle n'a pas respecté la protection des espèces protégées, elle n'a pas imposé à la COP de l'eau, la société anonyme coopérative de l'eau, qui est cette société privée qui accapare l'eau sur notre territoire, elle ne leur a pas imposé les études et les mesures compensatoires qui auraient dû être mises en place pour une espèce autant en péril. Je rappelle également que la veille de mon procès, de mon verdict la semaine dernière, au tribunal administratif de Poitiers, le rapporteur public, c'est pas n'importe qui, hein, c'est quasiment la parole de l'État, le rapporteur public demandait le démantèlement, la destruction des 5 bassines illégales de Charente-Maritime, de la Zaille des Roches, qui en dépit de recours qui courent depuis 15 ans, avaient continué à être remplis sur dérogation ou sur laisser-faire des autorités. L'État est tellement défaillant dans ce dossier de bassines qu'aujourd'hui, on en est réduit à devoir organiser des opérations de démantèlement de ces ouvrages illégaux. J'ai en mémoire cette manifestation magnifique que nous avions conduite ensemble au mois de novembre 2021 et où alors que le premier chantier de Mosée se mettait en place, nous avions pris la direction de Mosée, nous avions bifurqué, nous étions allés vers la bassine de Grand Chaban et nous l'avions désarmée collectivement. Et c'était un grand, grand moment de joie. Et cette bassine, elle est illégale. Et cette bassine, elle n'aurait en réalité jamais dû voir le jour. Donc, on voit bien que la stratégie en face, c'est de nous réduire au silence à travers la multiplication des procédures bâillon, parce que c'est bien ça dont il s'agit, et puis également à travers des opérations de maintien de l'ordre, il paraît que c'est le terme, aussi dévastateur que celui qu'on a pu connaître à Sainte-Soline. Alors, je vais faire une petite dédicace à la dame qui m'a emmené jusqu'à Paris aujourd'hui, Emmanuel, le 30 mars 2023, alors que Serge et Michael étaient entre la vie et la mort, je t'ai qualifié d'assassine. Alors peut-être que dans les faits, tu n'as tué personne, mais tu as donné des ordres qui allait dans le sens de la mort. Tu as mobilisé 3200 forces de l'ordre. Je rappelle que la dite Emmanuel, avant d'arriver en Deux-Sèvres, elle était au cabinet de Darmanin. Et donc, elle n'a pas eu grande difficulté à mobiliser toute cette armada. Je rappelle qu'à Sainte-Soline, il y avait également 9 hélicoptères, qu'il y avait 4 blindés, qu'il y a 5000 bombes qui ont été lancées. Qu'on parle tout le temps des blessés graves dont la plainte a été classée sans suite. Et ça, c'est un véritable scandale. Ça dit vraiment le dysfonctionnement de notre État, de notre justice et également, très clairement, de l'IGGN. Et tant que ce sera des gendarmes qui seront habilités à vérifier les opérations de gendarmerie, évidemment que ce sera toujours dysfonctionnant. Vous savez que quand les images de Mediapart ont été révélées, ce que ça révèle vraiment, c'est cette complicité de l'IGGN qui, dès lors qu'elle a eu connaissance des images, avait le devoir, et c'est l'article 20 du Code civil, de signaler les actes illégaux qu'elle constatait. Et même si ce n'était pas les personnes à qui on pouvait imputer la blessure de nos camarades, ces actes étaient illégaux, on aurait dû enclencher des enquêtes administratives immédiates, ce qui n'a pas été fait. Donc, par rapport à la plainte que les camarades ont posée, il y a un nouveau recours qui a été déposé. Il y a une nouvelle plainte auprès d'un juge d'instruction. Mais vous pensez bien que tout va être mis en œuvre pour enterrer cette affaire, pour que les Dubé, les Darmanin, les Hernandez, c'était le numéro 1 de la gendarmerie à ce moment-là, le général Daniel, le colonel Vessieux, n'est pas à comparaître devant ces instances-là. Et bien c'est pour cette raison que cet après-midi, je ne parlerai pas à la justice. Je ne leur répondrai pas. Et je ne leur répondrai plus tant que les bourreaux de Sainte-Soline ne seront pas passés sous les fourches codines de la justice. Noba Saran, et soutien camarade du 8 décembre. Agenda. Mercredi prochain, je comparaîtrai auprès du camarade Benoît Feuillu, porte-parole des soulèvements de la terre.

0: On paraîtrait également aux côtés de Benoît Jonnet et Nicolas Giraud, qui étaient les porte-parole de la Confédération Paysanne. Et nous allons comparaître en appel pour l'organisation de Sainte-Soline 2. En première instance, Nico a pris 3 mois, j'ai pris 6 mois. Et nous allons passer devant la même juge qui m'a tenu les 6 mois avec bracelet. On va avoir la chance d'avoir des témoins vraiment de très grande qualité. On va pouvoir notamment entendre Benoît Biteau, eurodéputé au moment de Sainte-Soline, est présent lors de la manif. On va également recevoir Michel Forst, rapporteur de l'ONU en charge des défenseurs de l'environnement. Et on entendra également Nicolas Semnik, qui est un des rédacteurs de cette enquête formidable qui s'appelle Les Assoiffeurs et qui vient décrypter comment ces procédés d'accaparement de l'eau sont à l'œuvre sur l'ensemble de nos territoires. Il y a un grand rassemblement qui est organisé à Poitiers devant le tribunal à partir de midi et qui finira tard le soir, parce que face à l'adversité, ce qui nous permet de tenir, ben c'est ça. C'est quand on fait corps, c'est quand on se retrouve, et puis c'est aussi quand on fait la fête et quand on se retrouve dans la joie. Et donc il y aura toute une programmation culturelle, théâtrale, également des tables rondes. Et puis je finirai mon marathon judiciaire le 29 juin avec une plainte pour diffamation du colonel Vestieux, l'ancien numéro 1 de la gendarmerie des Deux-Sèvres. On m'a plus que le fait d'avoir écrit devant la gendarmerie le 1er mai 2023 alors que Serge était encore dans le coma. On m'a plus d'avoir écrit pour Serge et les 200 blessés de Sainte-Soline, Dubé, Vestieux, Darmanin en prison. J'ai été relaxé en première instance sur la diffamation. J'ai été relaxé en appel sur la dégradation que ça représentait. Et donc, je vais avoir affaire à nouveau à ce triste sire, le Ludovic Vestieux. Je ne sais pas si c'est une mise au placard, mais en tout cas, il est à Paris aujourd'hui, sur des affaires notamment d'intelligence, ce qui est paradoxal connaissant le bonhomme, j'en aurais tellement à dire. Voilà, il est devant une bécane en train de faire du fichage, etc. Voilà, donc l'agenda est fourni, le mouvement est loin d'être mort, on attend un moratoire une bonne fois pour toutes. Et surtout, le message qu'on veut faire passer, c'est que si suite à la LUA, il y avait des projets de bassines qui venaient à démarrer au mois de septembre, au mois d'octobre, au mois de novembre, tenez-vous prêts à vous mobiliser. Évidemment qu'on lancera les appels à l'échelle nationale pour à nouveau y faire face. Nobassaran.
1: Je vous invite à saluer l'outarde de Canepetière, grâce à laquelle la bassine de Sainte-Soline a été déclarée illégale. Outarde Canepetière, vous savez pourquoi on l'appelle Canepetière ? C'est la canne qui pète. Et Julien, tu vas nous faire le cri de l'outarde Canepetière, on va tous reprendre ensemble.
2: Faut bien le faire, sinon elle répond pas. Voilà, c'est un peu sec.
1: Et tous ensemble !
3: Ça fait penser à Dubé qui a touché 2 fois 4000 euros. Parce que Castex, à un moment donné, avait écrit que si les préfets concrétisaient sur les Deux-Sèvres quelques bassines, à chaque bassine, une prime de 4000 euros. Donc Dubé a touché 4000 euros pour une bassine illégale, celle de Sainte-Soline.
4: Bonjour, dans la continuité un petit peu, pour vous dire que la répression ne nous arrête vraiment pas, si vous êtes dispo le 28 juin, on a une mobilisation contre des projets de méga-bassines dans le Berry. Plus d'infos après sur le site. Merci.

0: sa fichesse.
1: Toujours ce 21 mai 2026 devant le tribunal de Paris, on se retrouve avec les députés écologistes Lisa Bellucot, députée de la Vienne.
2: Bonjour.
1: Et Benoît Biteau, député de Charente-Maritime.
3: Bonjour.
1: Vous êtes en plein travail en ce moment, il n'y a pas une loi d'urgence agricole qui est en train de se débattre et de se négocier là à l'Assemblée nationale, et pourtant vous avez fait le déplacement ici pour soutenir Julien Leguet et Bastine Non-Merci.
2: Ça c'est le quotidien des députés, de faire des arbitrages entre deux choses absolument cruciales, mais on a quitté la séance un tout petit peu plus tôt que la pause pour pouvoir venir ici, et on était justement en train de débattre des méga-bassines, de simplifier encore le stockage de l'eau pour l'agriculture à destination de l'irrigation spécifiquement, sans aucune condition, sans aucune exigence, juste il faut stocker de l'eau pour les agriculteurs. Donc c'est ce que nous propose aujourd'hui ce gouvernement, Annie Genevard, Monique Barbu, l'inconnue ministre de l'Environnement qui ne défend absolument pas la protection de la biodiversité, la protection de l'eau, enfin on ne sait pas pourquoi elle est là, mais elle est là en séance.
1: Alors, il paraît qu'on a une ministre de la Santé aussi, mais c'est pareil, elle est très discrète.
2: Oui, bah là, elle est même pas là. Je pense qu'elle considère que ça ne la concerne pas, le fait que tout le monde puisse avoir accès à l'eau. C'est pas un problème de santé pour elle, certainement. Mais plus largement, dans ce projet de loi, on a tout ce qu'on aime pour l'agriculture. Alors, je dis ça de manière ironique, évidemment, mais la facilitation du stockage de l'eau, la facilitation de l'installation d'élevage industriel, la réduction de la participation du public, primauté de l'agriculture industrielle sur les autres agricultures, avec toujours cet argument. Nous, on n'oppose pas les modèles. Nous, on les oppose.
3: Des zones humides.
2: La suppression des zones humides, parce que quand même, c'est un petit peu chiant de devoir préserver les zones humides. Le fait de pouvoir tuer tous les loups.
3: Oui, la prédation des loups.
1: Par contre, faire sauter le principe de précaution, ça c'est omnibus, ça c'est au niveau européen, non? Et la limitation aussi de la police de l'environnement ou de l'Office national de la biodiversité, là c'est pas dedans aussi?
3: Non, là c'est pas dedans. Alors sur l'omnibus, on travaille dessus. Moi je viens de préparer une proposition de résolution européenne que j'espère je vais pouvoir soumettre à la Commission des affaires de l'Union européenne très vite, pour dénoncer l'omnibus donc qui veut libérer les pesticides sans aucune clause de revoyure, et demander à ce que la France se positionne pour ne pas valider ce délire de simplification européen, puisque c'est ça le principe de l'omnibus, hein, c'est de la simplification des règles européennes, au titre de la simplification, mettre en danger la santé bien sûr, mais aussi la biodiversité, le dérèglement climatique, et quelque part la souveraineté alimentaire, parce qu'en vérité, et c'est ce qu'elle n'a pas compris ce gouvernement, c'est ce que n'a pas compris la Commission européenne, c'est que ce qui menace sévèrement la souveraineté alimentaire, c'est le dérèglement climatique et l'effondrement de la biodiversité, c'est-à-dire tout ce qu'on est en train de continuer d'accélérer, notamment avec cet omnibus 10, mais aussi avec la loi d'urgence agricole qu'on est en train d'essayer de détricoter. On n'y arrive pas parce qu'on n'a pas la majorité à l'Assemblée nationale en ce moment.
1: Vous êtes un groupe de 38?
3: Nous, on est 38, ouais.
2: Je suis écologiste aussi, ouais. On est 38. Évidemment, on est quand même très, très aligné avec le groupe de la France Insoumise, où sur les questions écolo et agricole, on est aligné à 95%, on va dire. Je pense qu'on a quelques divergences minimes. Ce qui est plus compliqué à gérer aujourd'hui, c'est une approche, on va dire, différente avec les socialistes, même si nos objectifs sont les mêmes. Moi, je continue à le dire. C'est augmenter considérablement la part de l'agriculture biologique, opérer une transition agricole. Eux, ils pensent encore qu'on peut négocier avec ce gouvernement. Nous, non. Donc, on se bat pied à pied pour essayer de faire reculer ce texte, et c'est dur.
3: Notre divergence, c'est ça, c'est un peu le en même temps moderne, hein, les socialistes, et puis le principe qu'on pourrait être dans une transition où on aurait le temps. Nous, enfin, et a fortiori moi, qui suis de plus en plus âgé et qui suis plutôt, enfin voilà, moi je suis plutôt sur la fin de ma carrière politique que le début. Plus le temps passe et moins je suis patient, parce que le caractère d'urgence fait qu'il faut agir vite. Et donc moi j'ai beaucoup de mal avec cette complaisance qui pourrait penser qu'on a le temps d'agir et que tout va bien, quoi.
1: Je voudrais profiter de ce micro et de votre présence pour adresser un salut amical à Charles Fournier, qui est le député de Rhin-et-Loire. On a quand même de la chance à Tours, parce qu'on va voter sans pince à linge sur le nez, hein, que ce soit au municipal ou aux législatives. Et donc voilà, petite dédicace à Charles, qui est votre collègue, qui a eu un petit coup de mou là ces derniers temps, mais qui va revenir.
3: On pense à lui beaucoup. On pense à lui. On lui souhaite de revenir en pleine forme, avec toujours autant de verve et de volonté, de pugnacité. Donc voilà, on pense à lui, mais comme on le connaît, il va savoir dépasser cet épisode un peu délicat pour lui.
1: Et en tout cas, merci à vous. Je ne vais pas vous retenir plus, hein, puisque pendant que vous êtes en train de me parler, ils sont peut-être en train de voter des saloperies. Donc je vais pas.
2: C'est la pause en ce moment.
1: J'avais demandé un jour à Charles, toi qui fréquentes les gens de l'autre bord, là, vous devez, je sais pas, boire des verres d'eau à la buvette de l'Assemblée nationale, genre de truc. Les gens des autres partis, là, qui a priori ne pensent pas, ils n'ont pas les mêmes analyses que nous. Normalement, ils ont des cœurs, ils ont des cerveaux, ils ont même des enfants. les scientifiques sont là pour nous le dire, plus ça va mal et plus on a l'impression que l'agro-industrie, les lobbies et les politiques de droite et d'extrême droite qui les servent enfoncent l'accélérateur pour qu'on s'écrase encore plus dans le mur. C'est fou.
2: Ouais, on se l'explique pas vraiment. Moi, je dis toujours, tout ça doit être à la fois dû à du cynisme et de la bêtise. Mais je pense qu'il y a une différence de sensibilité. Ce qui fait qu'on est écologiste, c'est que...
1: C'est que vous buvez de l'eau et que vous avez des enfants.
2: Mais c'est qu'on en pleure. Enfin, je sais pas, ça nous prend aux tripes. C'est ça la différence, c'est que ça nous prend aux tripes. Moi, je vous le dis, j'ai pleuré dans l'hémicycle quand la loi du plomb a été adoptée. C'est insupportable. C'est insupportable pour nous. Et j'ai l'impression qu'ils n'ont pas cette sensibilité. Je sais pas, ils se rendent pas compte que c'est leur vie, leur santé, leurs enfants, effectivement, qui vont être les premières victimes. On voit l'explosion des cancers chez les jeunes, chez les moins de 50 ans, du pancréas, cancer colorectal. C'est leurs enfants. C'est leurs enfants.
1: Chez toi, en Charente, hein, explosion de cancer pédiatrique.
3: Ils sont dans une forme de déni avec aussi... des prétendus experts comme des Emmanuel Ducrot, des Géraldine Vosner, qui continuent de les alimenter avec des propos démagogiques, populistes et des raccourcis simplistes. Et donc ils s'appuient là-dessus pour continuer d'être dans leur déni. Après, effectivement, c'est peut-être la note d'optimisme, c'est que ma prédécesseure, qui était une macroniste, avait fait le choix d'une ligne politique de soutien inconditionnel au monde agricole, à la FNSEA et donc à cette agriculture productiviste intensive et industrielle. Et moi, j'avais fait le choix pour la campagne de 2024, justement, de me positionner en direction de ces familles qui sont victimes de l'utilisation de ces pesticides et qui ont des enfants concernés par des cancers pédiatriques. Et la note d'optimisme, c'est peut-être celle-ci, c'est-à-dire que, est-ce qu'aujourd'hui, et je m'adresse à ces députés qui continuent d'écouter Vosner, Ducrot et la FNSEA, est-ce qu'aujourd'hui, même électoralement parlant, ça continue d'être porteur, d'être en défense de ce type d'agriculture-là? Et je pense être la preuve vivante, quand on fait campagne pour la protection de la santé, de nos enfants en premier lieu, mais aussi de l'eau, de la biodiversité, de l'air qu'on respire et de l'argent public, eh bien, il y a un espoir d'être élu. Et moi, je pense que être sur une ligne politique de soutien inconditionnel au monde agricole de la FNSEA, c'est plus une ligne politique qui fera gagner les députés demain.
1: Le cancer, il s'en fout de quel bulletin on met dans l'urne et qu'il ne frappe pas que les gens de gauche ou les écolos.
3: Mais ça, après, ils se débrouillent avec leur conscience. Mais effectivement, le bulletin de vote, c'est pas un bouclier contre le cancer. Ça, c'est évident.
1: On va hélas se revoir prochainement, Benoît, pour plus parler de la LUA. Et puis, toi, tu es vernis, hein, puisque première circonscription de la Vienne. Donc là, c'est Futuroscope et... des poulaillers industriels en pagaille à l'horizon?
2: Pour l'instant, un très gros, mais qui est un peu à côté de ma circonscription. 150 000 poules dans ma circonscription. C'est plutôt des projets à 30 000 poules qui sortent, 30 000, 40 000.
1: De formidables incubateurs à grippe aviaire, quoi.
2: Voilà, c'est formidable. On n'apprend rien du passé, on n'apprend rien de nos erreurs, apparemment. Bon, la suite au prochain épisode. Hein.
1: Bon courage à vous et à bientôt, j'espère.
3: 27 mai à Poitiers, convocation de Benoît Jaunet et de Nicolas Giraud, porte-parole de la Confédération Paysanne. Devant les tribunaux, donc à l'instar de ce qui se passe aujourd'hui, rassemblons-nous pour défendre les lanceurs d'alerte et les désobéissants civils.
1: Bon, bah à la semaine prochaine, quoi.
2: Voilà, à la semaine prochaine, nous on y sera.
0: Et on vous le racontera, ce procès du 27 mai 2026 au tribunal de Poitiers, auquel, avec Julien, comparaîtront donc deux membres de la Confédération Paysanne et un co-porte-parole des soulèvements de la terre, les quatre injustement accusés d'avoir organisé la manif de Sainte-Soline 2, injustement, puisqu'un porte-parole n'est pas un leader ou un organisateur, c'est un porte-parole. Fin d'après-midi du 21 mai 2026, Julien ressort du tribunal de Paris où il a passé plusieurs heures face à la préfète Dubé.
4: Alors, peut-être pour répondre à votre question, à celle qui est redondante et tout, est-ce que ça va? Oui, ça va.
5: Ouais.
4: Puis je dirais surtout bravo Pierre, parce que ce qui est très important dans toutes ces épreuves-là, c'est que je suis clairement pas tout seul, qu'évidemment que les comités de soutien, ça joue énormément du moral, et puis ce qu'on a fait là-haut, continue à parler de la lutte et de la cause qui nous anime, et ce qui profondément c'est important, il ne faut pas tomber dans le piège. Je rends aussi hommage à mes avocats qui sont tout le temps très disponibles, hein, très à l'écoute, et vraiment on a des vrais espaces pour échanger, construire des stratégies. De la même manière que on remerciera jamais assez les camarades des Legal Team qui s'activent, et derrière tout ça, ben, toutes les cagnottes, etc., qui permettent en fait de faire fonctionner tout ça. Le jugement, il va être rendu le 2 juillet. Personnellement, je ne suis pas convaincu que je referai l'aller-retour pour l'occasion. Puis Alors à voir, si je suis équipé du bracelet, peut-être que j'en profiterai pour venir faire une excursion à Paris. On verra. Après, c'est clair, ça faisait très drôle d'avoir cette bourreau de Sainte-Soline à côté. Je la voyais, elle tripotait son alliance. J'ose espérer qu'au fond d'elle, elle n'est pas fière. C'est pas évident, hein. Je lui prête des intentions et une humanité qui n'est peut-être plus la sienne. Pas de pronostic, évidemment. Vous avez entendu que le procureur, il propose de suivre les demandes. Il n'a pas demandé la relaxe, ça aurait pu être le cas, hein. C'est pas sa ligne. Et ça n'a pas été dit explicitement, mais la demande faite en termes de réparation, c'est 8000 euros, plus 5000 euros de frais d'avocat. Quand on parle de procédure bâillon, c'est aussi par le pognon. Et là, il y a quand même un truc un peu subtil, parce que les cagnottes, c'est super. Mais est-ce qu'on a bien envie de filer des dommages et intérêts à ces gens-là? Par exemple, les 20 000 euros à la COP de l'eau, peut-être qu'on peut espérer que la COP de l'eau elle soit en faillite et qu'elle soit dissoute avant que je leur règle le moindre centime, voyez-vous. Ça fait aussi partie de la résistance. Et peut-être on en est à ce stade-là et peut-être dans les étapes qu'on doit imaginer construire à l'avenir collectivement, c'est qu'on voit bien que face à cette répression, ce système répressif dont on commence à décrypter et comprendre les rouages et les mécanismes et les objectifs, une des stratégies qui est notamment mise en œuvre par beaucoup de camarades en Italie, c'est vivre durablement dans l'insolvabilité. Je sais qu'en Italie, les camarades qui s'investissent dans le Lyon-Turin, tous les jeunes qui partent au charbon, en fait, ils organisent collectivement l'insolvabilité. Peut-être qu'il faut, en effet, puisque ce type de procédures, elles sont appelées à se multiplier, qu'on trouve des espaces pour cogiter ça et penser la solidarité et la lutte sur le long terme. Je suis très conscient, je l'ai déjà dit, de l'énormité du soutien que vous m'apportez. Et j'ai aucun doute sur le fait que nos engagements et nos histoires, elles nous engagent sur le long terme. Néanmoins. Et puis, toujours pareil, hein, si je suis la face visible de l'iceberg, comment on garantit les accompagnements similaires pour tous les camarades qui n'ont pas cette visibilité-là? Comment on pense tout ça sur le long terme? Voilà. Donc, un grand, grand, grand merci à vous d'être venu. Évidemment que ça aide à sentir bien, quoi, et debout. Ce que j'espère, finalement, en attendant que les vrais procès des bourreaux de Sainte-Soline aient lieu, et peut-être qu'il faudra attendre qu'il y ait un changement de gouvernement pour qu'un jour on puisse les voir. Par exemple, Darmanin, on n'est pas prêt de le voir devant une telle cour, puisqu'il est protégé par son statut de ministre, et que s'il devait être jugé, c'est devant la Cour de justice de la République, qui est constituée d'élus essentiellement de sa majorité. Donc on va peut-être laisser passer le temps, et Pino Bassaran, quoi, hein, toujours. C'est...
5: On n'oublie pas, on pardonne pas, on n'oublie pas. 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

0: Alors Julien, que retiendras-tu de cet énième procès de ton marathon judiciaire ?
1: Bah déjà, ça a été assez long, c'est un gros tribunal et il y a eu plein d'affaires avant et juste des arrangements d'agenda entre avocats, quoi. C'était assez lunaire. Je me dis, qu'est-ce qu'ils font qu'ils ne sont pas un Google Agenda ? Des trucs assez lunaires aussi, parce que c'était un peu le show business qui était là. Dans les noms que j'ai entendus sur les affaires en amont, il y avait Anthony Delon par rapport à la déclaration vis-à-vis de son père. Il y avait Anne Hidalgo. Enfin voilà, il y avait un côté un peu VIP, quoi.
2: Oui, parce que cette chambre, la 17e, là, elle est spécialisée dans la diffamation.
1: Diffamation et tout ce qui est droit de la presse, ouais.
2: Ton grand crime, hein, tu as osé dire que la préfète Dubé est une préfète assassine.
1: Ouais.
2: C'est celle qui a piloté, hein, on le rappelle, la répression policière de Sainte-Soline. Mais comme tu l'as dit, au-delà de sa personne, elle n'est qu'un rouage d'une machinerie répressive.
1: Ouais, mais un rouage, j'ai envie de dire, au même niveau qu'un Papon ou qu'un Adolphe Thiers. Voilà, moi c'est bien dans cette généalogie-là que je la classe de ces préfets oppresseurs qui sont capables de donner la charge sur le peuple. Toujours la raison, c'est de protéger le pouvoir et c'est de protéger les puissants. Mais elle était là, elle a fait le voyage de la Haute-Savoie, la dame de la Haute-Savoie, là. J'ose espérer qu'elle n'était pas si à l'aise que ça dans ses petites baskets. J'ai cru recéler un peu de honte. J'espère qu'elle a honte. J'espère que ça l'habite, j'espère que ça la hante. J'espère que ça la hantera jusqu'à la fin de sa vie. Et puis j'espère même que peut-être un jour, elle aura la franchise de dire ce qui s'est passé en coulisses. Quelle discussion elle a eue avec Darmanin sur au moment où il faut autoriser l'utilisation des armes durant la manif. C'était quoi les sous-entendus ? Parce que ces gens-là sont assez intelligents pour pas dire « vas-y, à fond, tire tendu ». Ils ont des codes, ils ont d'autres manières. Mais c'est évident qu'il y a eu un moment des échanges entre Darmanin, Dubé, les hauts gradés et les gradés de terrain qui leur ont donné les coups des franches pour avoir ces niveaux de violence et pratiquer les tirs tendus tels qu'ils ont été pratiqués. C'est tout l'enjeu de ce type de procès, quoi. C'est qu'est-ce qui restera dans l'histoire ? Quand on entend la préfète Dubé, elle se réinvente l'histoire. Elle se déculpabilise dans le récit tel qu'elle se le structure. Peut-être qu'elle a besoin de ça pour pouvoir se regarder encore dans la glace. C'est un combat au long cours. En effet, on ne les lâchera pas, on ne les lâchera pas jusqu'à la fin, et on ne lâchera pas en fait jusqu'à ce que justice soit rendue. Et je crois que le moment le plus comique, c'est quand l'avocat de la partie civile a parlé de Madame Le Guay. En parlant de Madame Dubé, hein. Alors, peut-être qu'on a été mariés à l'insu de notre plein gré durant cette audience.
2: C'est pour ça qu'elle tripotait son alliance.
1: Ah oui, peut-être. Oh là là, comme vous y allez.
2: Monsieur Le Guay, vous avez été qualifié de diffamateur. Qu'est-ce que vous avez fait ? Vous êtes resté les dents serrées ? Est-ce que c'était la stratégie du silence ?
1: En effet, face à cette cour, c'est pas mal lié au verdict que j'ai subi la semaine dernière.
2: 6 mois de bracelet électronique et 20 000 euros d'amende.
1: C'est ça. Pour des dégradations commises lors de Sainte-Soline 1 et lors de la grillade partie un mois avant. Bah, peut-être que je me dis que ces déclarations préalables qu'on fait en amont, c'est un peu notre stratégie jusqu'à maintenant, où on y va vraiment avec tout le cœur, on y va vraiment dire pourquoi politiquement on se bat, quels sont nos comportements sur ces temps-là, etc. Finalement, ça donne un peu l'impression de pisser dans un violon. Donc, est-ce qu'on ne se fait pas l'économie de ça ? Comme l'a dit mon avocat, c'est pas une marque de mépris ou de défiance vis-à-vis, je les connais pas ces juges-là, je ne vais pas les qualifier d'agents couchés devant le gouvernement, etc. Je n'en prête pas de mauvaises intentions, mais en tout cas, c'est un droit, il peut être utile de le faire valoir, d'autant que...
2: Tu as serré les dents en silence.
1: Ouais, j'ai juste décliné mon identité et mes conditions de revenus, puisque ça doit être pris en compte dans la peine qui serait infligée. Et donc si on doit résumer un petit peu voilà, le score à la fin... La partie civile demande réparation, il réclame 8000 euros. Je suis pas sûr que Madame Dubé ait vraiment besoin de ça. Hein, je veux bien lui payer 2-3 séances de psy, hein, mais 8000 euros, enfin, c'est indécent. Elle demande également 5000 euros de remboursement de frais d'avocat. Et finalement, le fait qu'il y ait des demandes qui soient aussi fortes, ça vient confirmer ce qu'on théorise de plus en plus. Ça rentre pleinement dans le champ de la procédure Bayon. C'est dans l'espoir que le simple fait qu'on puisse être menacé de telles peines, bah, ça nous décourage de toute action militante, de toute expression politique. Et donc c'est un piège dans lequel il ne faut évidemment pas tomber. Et donc le PROC a appuyé la demande de la partie civile, de Dubé, en demandant ma condamnation, en demandant au juge de considérer quelle serait la bonne somme à m'allouer.
2: Quelle bonne somme peut-on allouer à un type qui est au RSA ? Tu es insolvable en gros. Hein.
1: Ben oui, je suis insolvable, j'ai plus d'activité professionnelle depuis 4 ans à présent. Ben, en fait, même 1 euro symbolique, ça dit la culpabilité, c'est pas une bonne décision. C'est l'enjeu de ce procès, c'est la liberté d'expression. Si on avait pu faire un débat sur est-ce que le terme d'assassine était vraiment le bon terme, ben j'en sais rien, mais en tout cas ça aurait vraiment permis d'avoir des vraies discussions, parce que le terme d'assassine, pour moi, ça représente quelqu'un qui est envoyé en service recommandé, quoi. C'est un tueur sur commande. Et ça peut être entendu autrement. Ça peut être entendu simplement quelqu'un qui tue avec l'intentionnalité. Sur la question de l'intentionnalité, va falloir refouiller les archives. Mais après Notre-Dame-des-Landes, il y a bien eu des voix qui se sont déliées dans les rangs des forces de l'ordre, dans les rangs des préfets, etc., qui disaient que sur un coup comme Notre-Dame-des-Landes, le gouvernement était prêt à assumer 1 à 4 morts. Tu vois ? Et avait les stratégies de communication. Tu vois, s'il y avait des vraies investigations. J'aimerais bien avoir les brouillons du service com de la préfecture avant Sainte-Soline. Et je suis à peu près persuadé qu'il y avait un scénar et un communiqué de presse qui était rédigé dans l'optique où il y aurait eu un mort. Et que je sois très suspicieux vis-à-vis de représentants de l'État et sur leur capacité à tuer des militants écolos, ben désolé mais pas désolé, hein. L'État français l'a déjà fait. Faut pas oublier Vidal Michalon, tué sur une manif dans les années 70, Cresmalville, par rapport à la lutte antinucléaire. Faut pas oublier le camarade qui a été tué lors de l'affaire du Rainbow Warrior. Et puis faut pas oublier Rémi Fraisse. Pas oublier, non plus oublier toutes les victimes des violences policières, les Naël, tous les camarades dans les cités, les camarades en Kanaki, qui ont eux aussi à subir des opérations où l'issue peut être la mort.
2: C'est presque miraculeux qu'il n'y ait pas eu de mort le 25 mars 2023 à Sainte-Soline. Pendant des semaines, Serge a été entre la vie et la mort et Mika n'est pas passé loin non plus.
1: C'est ça l'élément numéro un qui, moi, fait que le... Bon, je trouve pas que le terme soit exagéré. C'est qu'à le jour où je donne ces propos-là, en effet, Mika et Serge sont entre la vie et la mort. L'histoire et la volonté des camarades, bah, le fait qu'on ait un service public hospitalier français qui soit encore performant et qui soit encore accessible à tous et à toutes, toute la volonté de faire de Serge et de Mika et de leurs proches qui les ont accompagnés, qui les aident à se reconstruire, à tout, font qu'il n'y a pas eu une issue fatale. Mais c'est certainement pas grâce à la préfète Dubé. C'est peut-être ce qui m'a scandalisé le plus quand elle a commencé à aller sur le laïus du « on a tout fait pour organiser les secours ». Alors que rendez-vous compte, ils nous avaient même pas dit où ils faisaient la manif. Ça c'est bizarre, hein. Ils savent pas où mettre les secours, mais ils savent où mettre les condés.
2: Bon bah alors ces comptes se quittent plus hein, quand même, hein, puisque si je reprends l'agenda, il y avait 3 décembre 2025, mars 2026, aujourd'hui mai 2026. On se revoit la semaine prochaine donc à Poitiers pour le 27.
1: Absolument, pour le procès de l'organisation de Sainte-Soline 2. Qui va pas être une paille ni une mince affaire. Hein. On avait pris assez cher en première instance. Et c'est la même juge qui va nous juger que celle qui m'a mis le bracelet la semaine dernière. Donc on n'y va pas la fleur au fusil, quoi. Par contre, on va avoir de sacrés témoins. Puisque sur le plan politique et sur un petit peu justement de ce bras de fer avec le gouvernement, avec Darmanin et compagnie, il y aura Benoît Biteau.
2: Député de Charente.
1: De Charente-Maritime et eurodéputé au moment de Sainte-Soline. Il y aura Nicolas Selnik, qui est un des rédacteurs, et là c'est vraiment sur le fond du dossier Bassine et de cette lutte contre l'accaparement de l'eau. Nicolas fait partie des deux journalistes qui ont rédigé ce super bouquin qui s'appelle Les Assoiffeurs, qui vient d'analyser justement toutes les grandes stratégies d'accaparement de l'eau en France et à l'international. Et puis enfin, on aura l'occasion d'entendre Michel Forst, commissaire à l'ONU, en charge de la protection et des défenseurs de l'environnement. Bah, j'espère que face à un tel casting et face à de tels poids lourds, la juge de Poitiers va se rendre compte qu'elle a une décision importante à prendre, une décision historique. Et si elle veut rester du bon côté de l'histoire, bah, faudra que ce soit dans le sens de la relaxe.
2: Bah écoute, je vais juste parler en mon nom, mais je pense qu'il y a plein de gens qui se reconnaîtront dans ce que je vais te dire. Merci à Bassine Non Merci, et notamment merci à toi qui est l'un des co-porte-parole de Bassine Non Merci, et absolument pas le leader ni le chef, hein, n'est-ce pas ? Je crois qu'on a déjà parlé de ça.
1: Ouais, mais tu sais quoi, la pédagogie, c'est l'art de la répétition.
2: La pédagogie est l'art de la répétition. Merci, parce que dans ces moments-là, je me dis que c'est moi qui pourrais être à ta place, ou n'importe qui d'autre, ou les 30 000 personnes qui étaient à Sainte-Soline, en fait, auraient dû être à ta place dans ce tribunal aujourd'hui. Merci pour ce taf et cet engagement.
1: Et moi, le remerciement, évidemment, que je le retourne à tous ces camarades qui ont pour certains fait beaucoup de route pour être là aujourd'hui. Je l'adresse également aux avocats qui ne sont pas des avocats comme les autres. Hein. Ce n'est pas l'argent qui les motive à nous soutenir, à nous défendre dans ce type d'affaires. Le remerciement à toutes les équipes, les Legal Team qui font un boulot de l'ombre acharné et d'une efficacité remarquable. Puis ben merci aux journalistes qui font que cette sombre histoire de Sainte-Soline tombe pas dans les oubliettes de l'histoire.
2: Bon bah la semaine prochaine alors.
1: La semaine prochaine alors.
0: Et voilà les amis, c'en est donc fini pour cette étape parisienne du marathon judiciaire de Julien Leguet de Bassine Non Merci. On se retrouve donc à nouveau devant le tribunal de Poitiers au prochain épisode de cette émission. Reportage à télécharger via notre site polémiques-et-la-voix-off.com avant qu'on ne se retrouve très vite sur votre radio encore libre préférée. Ce n'est qu'un combat. Continuons le début. No Bassaran, salut.
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0: Salut à toi Mathéo.
1: Salut à toi Esteban.
2: Salut à toi Raoul.
3: Salut à toi Mika.
4: Salut à toi Jimmy.
5: Et salut à toi Albert.
0: Salut à toi l'auditeur d'ici et
6: d'ailleurs.
0: Bienvenue dans votre émission Salut à toi, l'émission Ska Punk Rock Hardcore and More. C'est la 8ème saison, le 9ème épisode. Et ce soir, comme le dit le proverbe, mieux vaut tardigrade que jamais.

0: c'était les tardigrades poisson rouge. Donc bienvenue là, c'est la donc comme j'ai dit la 8e saison, l'épisode 9. Et ce soir on a des invités très spéciaux, une soirée très spéciale. Mais d'abord Joe n'est pas là et Jimmy ce soir le remplace. Ça va?
1: Ça va et toi?
0: Ouais, nickel, chaud.
1: Ouais, très chaud, très chaud. Ah, on attend la soirée.
0: Tu seras de Figaro, Jimmy, Gigaro.
1: Gigaro, allez.
0: Gigaro. Et Mika, la technique, ça va?
2: Très bien, Albert, c'est la dernière.
0: Ouais, c'est la dernière de la saison et c'est parti. Donc, avec nous, ce sont les Tardigrades, donc groupe de Montpellier, c'est ça?
1: C'est ça.
3: Seven.
0: Seven, ah.
1: D'ailleurs, moitié Montpellier, moitié Seven, maintenant.
0: Donc, je vous laisse vous présenter, près de personne manquante.
4: Yes, bah moi c'est Mathéo, je suis à la basse et ouais, je suis très content d'être là. Ça fait plaisir, merci de l'invitation.
0: Ah bah merci d'être venu surtout.
1: Avec plaisir. Bon, moi c'est Esteban, je suis batteur.
5: Moi c'est Raoul, j'officie.
0: Donc et le chanteur
5: Kylian, il est

0: dans le bus en direction de Bena.
1: D'accord. Et ben, en tout cas, espérons que peut-être qu'il arrivera peut-être avant la fin, non?
2: On va pas trop compter là-dessus. On sait jamais.
0: Elle dure combien de temps l'émission?
1: Elle dure une heure.
2: Non, je pense qu'il va, ouais, il va arriver après. Hein.
1: Alors, on va commencer par l'origine. Comment vous êtes rencontrés? D'où est venue l'idée de faire de la musique ensemble? Parce que vous avez quel âge? Vous êtes jeune? Vous avez la vingtaine?
2: Ouais, y a Raoul et Kylian, c'est les plus jeunes du groupe.
0: Ouais.
2: T'as 21.
0: En gros, avec Kylian, on a fondé le groupe. En fait, on avait l'idée de monter un groupe en troisième. Du coup, on se voyait un peu avec notre meilleur pote à l'époque et on faisait un petit peu de musique et tout. Et on a attaqué sérieusement en seconde. Et voilà, du coup, on a répété beaucoup, 6-7 concerts reprises. Du coup, c'était 19. Et après, il y a eu la pandémie. Et en même temps, on s'était dit, ah, vas-y, on va peut-être arrêter de faire des reprises. Bon, on faisait le classique. Hein. On a pas réinventé la sauce blanche. On faisait les Beurriers Noirs, les Shérifs, Nirvana, Rage Against the Machine, voilà. Enfin, Green Day, The Clash, tout ce qui nous a à peu près kiffé dans le punk et tout. Et après, on a commencé à faire des compos. Et du coup, pendant la pandémie, on a eu plein de temps pour composer. Et on a commencé à faire les premières compos sont arrivées en 2020 et en 2021 un peu plus. En 2023 on est allé en studio et en 2024 premier album. Voilà.
1: Justement, vous avez été où en studio?
0: On est allé au studio Pendragon chez Spi, qui officie chez les Naufragés et qui était avant chanteur d'OTH.
1: Oui, et parce que la première chanson de l'album justement est avec lui.
0: C'est ça. Ouais. Société Spi des foutus, il y a Spi à quelques moments dans les couplets, et à l'outro, c'est lui qui chante, ouais.
1: Ah, et c'est vous l'avez rencontré comment ça s'est fait pour que vous alliez en studio avec eux?
2: Parce que c'est Crackheadz, non?
0: Ouais, en fait, on commençait à jouer avec des collègues de Montpellier qui faisaient du garage punk qui s'appelle The Crackheadz, et je savais qu'ils avaient fait leurs deux premiers EP chez Spi. Et du coup, j'aimais bien le son des EP et tout. C'était bien un bruit de décoffrage. Du coup, je me suis dit, vas-y, je vais le contacter. Je crois que j'ai demandé au chanteur des Crackheadz, Alex, si tu m'entends, le contact de Spi. Et voilà. Et puis nous, c'était un peu une sorte de rêve inespéré d'aller enregistrer chez Spi, parce qu'au TH, c'est un des groupes de cœur qu'on écoutait beaucoup au collège, qu'on écoute toujours beaucoup. Et notre tout premier concert, on l'avait fait en 2019 avec Motch General Circus. C'était un projet du guitariste d'OTH, Motch, qui avait un projet à l'époque, Motch General Circus, etc. Et après, il avait un autre groupe qui s'appelait Paradis Minuit, et il nous a invités à la Secret Place. Enfin, vraiment, OTH, on a toujours eu l'impression qu'on a été un peu bercé, parrainé par OTH. Du coup, bah ouais, faire l'album chez Spi, c'était un peu waouh.
1: Ah, parce que moi c'est Mika, moi, qui m'a fait connaître au TH. C'est vrai que
3: c'est le groupe du Sud, Albert. Après là, c'est les années 80. Hein,
4: ils sont de Montpellier aussi. C'est ça. C'est pour ça aussi que ça nous a aussi vachement touché, ouais, d'enregistrer chez lui.
3: Voilà. Et tellement que vous avez fait donc en mai, le 8 mai, vous avez participé, été invité aux 40 ans de Spi Rockstar, c'est ça?
4: Tout à fait, ouais.
0: Ouais, c'est ça.
4: C'était un peu la consécration pour nous de jouer dans cette grande salle là, du centre, qui était quand même à la base un repère du rock, quoi. Quand ça a été créé, ça s'appelle quand même le Rockstar. Et donc ouais, c'était première fois qu'on jouait dans cette salle là, assez mythique, quoi. Donc ouais, c'était super, c'était le feu.
1: Et avant de remettre une petite chanson là, alors les tardigrades, ça vient d'où ce nom? Parce que c'est une petite bête là.
0: Ouais, tardigrades, c'est aussi surnommé ourson d'eau. C'est un micro-organisme qui ressemble un petit peu à une sorte d'anus sur pattes. Enfin, c'est vraiment c'est très repoussant. C'est très laid, très petit, très très inconnu. En fait, les gens souvent ils savent pas c'est quoi un tardigrade. Ils regardent sur leur téléphone, ils font oula, c'est quoi ce truc? Et c'est mon frère qui était à l'époque à la batterie qui a choisi le nom du groupe. On était à 2-3 semaines avant le concert, on n'avait toujours pas de nom et on n'allait pas se pointer en mode « Salut, c'est Anonymous numéro 60 ». Et du coup, on a cherché des noms et tout, plus ou moins pourris. Et là, mon frère a proposé ça et du coup, on ne connaissait pas en plus. Du coup, parce que c'était une carte cheatée dans un jeu de société qui s'appelait Terraforming Mars. Le tardigrade, c'était une carte qu'il aimait bien. Du coup, moi, je connaissais même pas les tardigrades vraiment. Et du coup, j'ai regardé, j'ai fait « Ah, c'est pas mal ». Et du coup, on a gardé le nom aussi parce que du coup, les gens connaissaient.

0: pas, du coup c'était marrant quand ils font oula c'est quoi ça, mais c'était aussi parce que le tardigrade a des propriétés en mode il résiste au vide de l'espace, aux radiations solaires, etc.
1: Indestructible.
0: Ouais, ouais, indestructible. Ouais. Et du coup pour nous c'était un peu une manière de passer le message de ah nous du coup le mouvement punk il meurt jamais, punk never die, il continue de résister, il y a de la résistance culturelle. Et puis c'était aussi, vu qu'on porte vraiment des chansons avec un message très engagé, c'était une manière aussi de dire la résistance ne s'éteint pas, les messages sont, enfin c'est impossible de tuer des messages pour la justice sociale, la liberté, etc. Voilà.
2: Bah écoute, c'est déjà très bien. Et ouais, donc les tardigrades avec à côté de moi il y a Mathéo, donc qui a choisi une chanson. T'es le bassiste du groupe et t'as choisi quand même un groupe avec un gros bassiste.
3: Ah bah carrément, Infectious Groove. Une de mes grosses influences à la basse quand j'ai commencé. Et justement, j'adore son style de jeu qui est vachement bien, qui mêle plusieurs influences dans le rock et dans le punk. Il fait surtout pas mal funk aussi dans son jeu. Et c'est ce que j'aimerais, que j'essaye d'intégrer dans le projet des tardigrades, là, avoir une basse qui sort un peu du rôle classique de la basse punk qu'on a l'habitude d'entendre. Et donc voilà, aller chercher d'autres influences un peu différentes pour amener ça dans le groupe et rajouter un peu de fraîcheur, quoi, dans le.
4: J'ai rajouté un groove ou quelque chose.
3: Ouais, carrément, un groove. Ouais, ouais, carrément, j'adore. Moi, je viens pas de punk à la base. Je suis pas trop. Enfin, j'ai commencé par le rock, évidemment, mais je me suis vite assez détaché de ce style. Je suis parti sur des trucs plus jazz, plus groove. Et en fait, c'est là, il y a deux ans et demi, quand j'ai intégré les tardigrades.
5: Ouais, parce qu'on avait plus de bassiste et du coup, je lui ai proposé ce qu'on est frère.
3: Ouais, voilà, parce que c'est mon petit frère.
5: On l'a pas précisé. Et voilà, je connais pas 10 000, il m'a dit, si je lui propose, on sait jamais, c'est pas son truc, mais peut-être il dira oui, et il a dit oui.
3: Et depuis, je suis leurs aventures et puis je me régale. Je me régale, ça m'a grave ouvert des portes. Dans mon jeu, même dans mes influences, ça m'a vachement aidé, ouais. C'est cool.
2: On va écouter ton petit morceau, donc je te laisse le présenter.
3: Donc le morceau il s'appelle Punk It Up de Infectious Groove.

0: Allez, c'était Infectious Groove. Et en fait, bah, ça reste dans la famille, vu que aussi Esteban, tu as choisi du Suicidal.
1: Oui.
0: Et toi, alors, t'écoutais quoi, toi? C'est quoi ton style? T'as toujours été rock, punk ou...
1: Rock, ouais, toujours. Je restais, enfin, j'ai commencé par ça. J'ai beaucoup resté dans ça, même si en vrai, je suis assez mélomane. J'écoute de tout. Je suis très fan de reggae, de rap aussi. Voilà, mais sinon, on va dire mon style de prédilection, que ce soit en tant qu'auditeur, musicien, c'est plus le metal en vrai. Et le hardcore, c'est plus ça qui me fait vraiment, vraiment kiffer. Enfin, j'adore tout ce qui est les styles un peu fusion et tout. Pour ça, je suis très très fan de Suicidal, parce que ça mélange le metal et le punk. Et puis je trouve aussi ils ont c'est un groupe qui a un très très beau message voilà, dans les paroles et tout.
0: Et ça fait longtemps que tu joues de la batterie?
1: Ouais, ça fait 14 ans.
0: Ah oui, quand même.
1: Ouais, je commence à mes 10 ans.
0: Et jamais dans un groupe de métal alors, comme tu
1: Bah,
0: voyais?
1: j'ai un groupe de métal là qui est en pause, ça s'appelle Deadwinds. Je fais du thrash metal fusion. Voilà.
0: Bah, faudra faire passer un morceau, comme ça quand je viendrai voir Metal Zone, je leur ferai
1: Ouais,
0: passer le
1: vas-y, hein.
0: morceau.
1: Pourquoi pas,
0: Pour faire
1: faut
0: découvrir un
1: voir
0: petit
1: quand
0: peu.
1: c'est là, là on va pas reprendre les répètes avant septembre ou novembre, je crois. Parce que...
0: Oh, après, du moment où tu auras un morceau, en fait.
1: Bah, on a un album entier, si jamais.
0: Et question subsidiaire, en fait, de tous les concerts que vous avez fait là, tous les trois, c'est lequel que tu as le plus kiffé?
1: Ah,
0: Ah,
1: alors moi
0: bonne
1: je sais
0: question.
1: exactement lequel.
0: Ah, ben voilà.
1: On avait joué à la Fac de lettres de Paul Valéry à Montpellier. Il y avait eu un blocus, je ne sais plus à quelle occasion c'était.
2: C'était pendant la réforme des retraites,
1: Ouais,
2: gros
1: c'était
2: mouvement
1: ça.
2: social, toute la France bloquée, même
1: Ouais.
2: la CFDT, ils disaient en bloqué, alors c'est pour te
1: Ouais,
2: dire.
1: et on a fait concert sauvage du coup dans la fac qui était occupée par les étudiants sur le gazon et tout. Et on
3: C'est là qu'est
1: s'attendait.
3: le morceau blocage du coup.
2: Non,
1: Pas
2: non,
1: non,
2: non.
1: non, on l'avait pas encore à l'époque. Mais donc ouais, je me souviens, c'était la galère tout l'après-midi, il manquait du matos, c'était temps de lui faire d'aller-retour, bref. Et donc bah vient le soir et il y avait une AG dans un des une assemblée générale là, dans un
2: Ouais.
1: des amphis à côté, dont avec des représentants syndicaux, etc. Donc il y avait pas mal de monde, mais on s'attendait pas à ce qu'il y ait tout le monde en sortant de l'amphi, ils aillent sur le gazon pour voir le concert. Et vraiment. On dit, oh, bah, ils vont pas tarder à sortir, et on les voit arriver. Ah oui, il y a du monde. Ah oui, il y a beaucoup de monde. Je pense qu'on n'a jamais joué devant autant de gens. C'était super.
0: C'était impromptu en fait.
1: Bah,
0: C'était pas prévu.
1: disons, bah, on s'attendait à ce qu'il y ait un peu de gens, quoi, mais pas autant. Ça, c'était sur le premier gros concert qu'on a fait à Paulva.
2: C'était vraiment notre élément, quoi. C'était
1: Ouais.
2: un concert militant, et il y avait vraiment cette dynamique, comme diraient les Bérus, le mouvement de la jeunesse, quoi. T'as vraiment la jeunesse qui se bulle, qui bloque son campus, qui organise ses concerts, et grosse énergie, quoi. C'était ton premier vrai concert, je crois, avec nous.
1: Non, non, le premier c'était au
2: Ouais,
1: KGB.
2: mais c'est ouais, c'est ça.
1: Mais premier gros concert, ouais, en soi.
4: Ouais, puis du coup, le public est vachement réceptif.
1: Ah oui, hein, pour le coup, là c'était le bordel toute la soirée. En plus, sur le gazon, il y avait de la terre battue un peu. Du coup, il y avait un
2: Ah
1: nuage de
2: ouais.
1: poussière
2: Ah,
1: constant.
2: donc bon bordel.
1: Ouais, c'était.
2: À la fin, il n'y avait plus de gazon.
1: Ouais, voilà. Vraiment, il y avait des trous de terre.
0: Vous n'avez pas un tapis comme au
1: Bah,
0: flagship
1: pas
0: pour
1: pour le
0: la
1: public,
0: batterie?
1: non. Pour les instruments, oui, mais.
2: Mais
1: Pour
2: c'est ouais
1: ça.
2: à Paul Valéry à Montpellier, on a joué plusieurs fois après et à chaque fois on a été surpris du nombre de gens qui viennent nous voir et qui se déchaînent. C'est vrai que là-bas il y a c'est vraiment impressionnant le soutien qu'on a. À chaque fois c'est gros bordel. Des fois les gens après le concert ils vont faire des manifs dans la rue, ils renversent des voitures, ils bloquent des voitures. C'est vraiment vraiment à chaque fois on voit c'est vraiment à chaque fois c'est vraiment un gros plaisir d'aller jouer là-bas parce que t'as une super énergie, t'as beaucoup beaucoup de monde. Aussi les concerts sont gratuits du coup aussi ça aide à ramener vraiment beaucoup de monde
0: Ouais,
2: etc. à
0: ouais.
2: mixer les publics mais voilà.
0: Après, faut dire aussi que vos chansons sont militantes,
3: Revendicative.
0: ouais, revendicatives, voire militantes, et donc
2: Carrément.
0: ça inspire aussi ceux qui viennent vous écouter justement pour des blocus, tout ça, ça rentre dans le même, ça rentre dans le contexte, quoi.
5: Ouais, carrément.
0: Et ben allez, on va, tu vas nous, alors qu'est-ce que tu vas nous passer, Esteban?
1: Ça
0: Ah
1: a
0: oui,
1: changé, mais du coup, c'est
0: c'est
1: Subliminally.
0: non, c'est
5: non, non.
0: C'est
1: Ah.
0: Suicidal.
1: Oui, bah,
0: Non.
1: Suicidal, oui,
0: Ah
1: voilà.
0: oui.
1: Donc, je m'étais pas trompé, du coup.
0: Ah
1: Donc,
0: oui.
1: oui, c'est Subliminal de Suicidal Tendencies. qui est une chanson sur, à la base c'était une critique de la télé, comment se fait passer des messages, finalement pour un peu te contrôler mentalement. Bon, et moi je trouve ça, j'aime beaucoup ce morceau parce que ça, parce que j'ai relu les paroles il y a pas longtemps justement, et en fait ça pourrait, ça parle pas explicitement de la télévision, ça parle d'images qui passent vite, des bruits et tout qui t'influencent l'esprit. Et en fait je me dis bah les téléphones de nos jours c'est presque pareil, enfin c'est juste le médium qui a changé, mais en soi la façon de d'être un peu aliéné les gens, etc.,
0: c'est la même,
1: c'est ça, c'est la même. Et sauf que bah là cette chanson elle date je sais pas des années 80, donc elle dit bon bah les mecs ils ont un peu prévu, enfin je sais pas s'ils ont prévu, mais qu'ils ont bien mis le doigt où ça fait mal, et ça fait mal d'autant plus de se rendre compte ça fait 40 ans, ça a pas trop changé quoi.
4: De toute façon, l'image, elle est de partout, que ce soit dans la pub, dans la chanson,
1: ah oui,
4: dans
1: n'importe
4: quoi.
3: On l'écoute, Albert ?

0: On s'en a eu l'occasion de se rencontrer à l'extrême, de se connaître un peu.
1: Yes.
0: Donc, est-ce que tu peux expliquer un peu aux auditeurs ce que c'est être straight
1: dans les d'abus, etc. En fait, grosso modo, l'idée, c'était en mode, les gars, si vous voulez être insoumis et lutter contre le système, etc., et faire la révolution, faut déjà se contrôler, soi-même, faut déjà être apte à pouvoir s'organiser, etc. Et du coup, le straight edge, ils prennent pas de drogue, ils se bourrent pas la gueule et ils fument pas, et voilà.
2: Ouais, ils restent focus, quoi qu'il arrive.
1: Focus. Et après, il y a des extensions du mouvement, il y en a aussi qui considèrent que quand tu fais trop de sexe avec trop de monde différent, ta libido elle prend le dessus sur toi et ça devient une drogue. Quand tu vois quelqu'un avec ta libido, tu te dis j'ai envie de faire des relations sexuelles avec elle. Il y a aussi, il y en a qui disent straight edge, c'est tu fais l'amour mais que avec des sentiments. Et t'as des straight edge aussi, ils sont vegan, ils considèrent qu'aussi faut pas manger de viande, etc.
2: C'est un bien-être de l'esprit, du corps.
1: C'est ça, il y a vraiment un truc contrôle de soi, à 100% les ballons, activiste et tout.
3: C'est les moines du punk un peu.
4: Je pense que Albert va rejoindre cette communauté.
0: Ouais. Ouais,
4: m'en as déjà parlé et oui. Je pense que ça va être rapide, quoi.
0: On a déjà accueilli des straight edge qui m'avaient expliqué donc l'histoire de la croix sur la main. Donc c'est moi, je connaissais pas.
1: Le mouvement, il a beaucoup émergé dans le punk hardcore. Et du coup, dans les années 80 et 90, c'était vraiment très fat. Et même encore beaucoup de groupes de hardcore aujourd'hui, ils se revendiquent du straight edge et tout.
0: Ouais, parce qu'on a eu en hardcore là on a fait une spéciale hardcore
4: avec des pros, des choix hardcore
0: et
4: des conseils
0: et straight edge c'est même qu'ils m'ont dit c'est do it yourself.
2: C'est une extension
0: DIY.
1: Ça c'est le punk, hein. Le punk c'est do it yourself aussi.
0: En fait, en gros, moi ce qu'on m'a expliqué du straight edge, c'est justement comme tu disais, le punk c'est nos futurs. Et le straight edge, c'est punk weave futur.
1: C'est plus compliqué que ça.
0: Bien sûr, mais c'est pour.
4: On va le faire simple.
2: Ouais, sinon, anecdote sur le terme straight edge, ça vient d'une chanson de Minor Threat. Voilà.
0: Ah, d'accord.
2: Voilà, c'est eux qui ont inventé ce terme. Enfin, je crois que ça existait déjà, mais.
0: Parce qu'il y avait Diallo Biafra dans l'histoire, non?
1: Non.
2: Je sais pas exactement. Enfin, ils ont juste fait cette chanson straight edge, justement, et après, je sais pas, le mouvement il s'est fait ensuite. Pourtant, mais je crois pas qu'il y ait de gars straight edge dans Minor Threat. Je sais pas exactement.
5: La chanson revendique ça ou pas du tout?
2: Je parle pas explicitement de ça, mais c'est plus
5: une philosophie,
2: une attitude.
5: De faire attention.
2: C'est ça.
0: Nous, comme ils nous disaient, les Johan et Stéphane, c'est des moines soldats.
3: Voilà.
1: Après, c'est comme
3: encore
1: le
3: punk.
0: Ouais, c'est pour ça quand t'as dit des moines.
1: C'est comme le punk. Après, chacun l'interprète comme il veut aussi.
0: Exactement.
1: C'est une attitude de vie.
0: Way of life, quoi.
1: Way of life, exactement.
0: Et tu l'es depuis combien de temps? En fait, comment tu décides de l'être?
1: Moi, je le suis. En fait, moi, j'ai très très tôt, à cause de mon père, entre autres, j'ai beaucoup beaucoup écouté de hardcore. C'est vraiment avec le punk, vraiment les deux grosses musiques où très tôt j'ai baigné dedans. Et du coup, très vite, je me suis mis il y avait des groupes de hardcore straight edge. Et du coup, j'ai découvert un peu ça. Et en fait, à l'époque, j'étais au collège, du coup, je buvais pas d'alcool et tout. Je fumais pas. Et du coup, après, quand ça a commencé le lycée, que tous les potes commençaient à être dans l'alcool, la drogue, etc., moi, je suis en mode non. Je bois pas, je fume pas et je suis resté sur ce créneau depuis. Voilà.
0: Et tout en écoutant du punk, parce que toi t'es guitariste dans le groupe.
1: Ouais.
0: Donc tes influences, donc tu viens un peu de nous les dire.
1: C'est pas que des groupes de straight edge, ça je vais pas te le cacher.
0: Ah oui. Et donc tu nous as mis Les Salles Majestés en musique.
1: Ouais.
0: Et d'ailleurs, en parlant des Salles Majestés, vous avez fait une chanson avec Yves.
1: Ouais, sur l'album la dernière qui s'appelle Rébellion.
5: Super chance.
0: Comment ça s'est passé la rencontre?
1: En fait, les Salles Majestés.
2: On avait fait leur première partie à la Secret Place, il me semble.
1: Ouais, en 2023.
2: C'était là qu'on les avait rencontrés, ouais.
1: Et on avait fait une. Après, on les avait invités à notre festival Ragnarok l'an dernier. Et la rencontre, ouais, c'était à la Secret Place. Je lui ai proposé, on avait déjà enregistré l'album. Du coup, je lui ai proposé de faire un feat sur Rébellion, parce que nous, Rébellion, c'est un peu la chanson qui conclut l'album. En fait, tout au long de l'album, on aborde différents thèmes. Et à la fin, la conclusion, c'est bon, bah, on sort, on fout le zbeul, on fait la révolution. C'est la conclusion de l'album. Et vu que c'est Sa Majesté, ça a tout lui.

0: beaucoup eu, toujours eu des chansons très engagées, très révolution, etc. Enfin, droit au but, quoi. Du coup, bah, nous, ça, du coup, on a proposé à Yves et il a accepté. Voilà, ça s'est fait comme ça. Il
1: Eh
0: est
1: ben, présente
0: dans
1: la
0: la
1: chanson
0: normalité.
1: que tu vas passer. Je te laisse
0: Et la
1: faire.
0: chanson, c'est du coup, c'est Oui, j'emmerde.

0: Les Saintes Majestés, merci. Ça fait plaisir. Ça fait un petit moment qu'on n'en avait pas passé, je crois. Hein.
1: Exact, Albert, mais il y a tellement de choses à passer. Hein.
0: Ouais, c'est vrai qu'au niveau musique.
1: Aujourd'hui, c'est tardigrade.
0: C'est tardigrade aujourd'hui sur Fréquence 7 dans l'émission Salut à toi. Et donc, premier album, Micheline fait de la politique.
2: Ouais.
0: Donc, il est sorti il y a combien de temps?
3: Ça fait 2 ans maintenant.
2: Il est sorti fin octobre 2024.
3: Donc, un an et demi.
0: Donc. Ouais. Ouais. Alors, comment s'est passé écrire les chansons, les compos? C'est qui écrit? C'est qui compose?
4: Alors là, il faut que tu vois avec Raoul, parce qu'en fait, nous, on n'était pas sur l'album. Ouais, enfin, on n'est pas sur l'album.
3: Moi, je suis dessus, mais je fais juste les chœurs. J'étais pas batteur encore permanent. Ouais. C'est avec le premier line-up du groupe.
4: On est arrivé après.
2: Le premier album, bah, en vrai, c'est comme beaucoup de groupes. Je sais pas, je peux te citer King Kong Meuf ou Madame. C'est beaucoup, en fait. On a plein de compos. Et en fait, à un moment, on finit par les compiler et par faire un album. Du coup, ouais, comme j'expliquais en début d'interview, le processus, il a commencé en 2020. Et on a essayé d'aborder un maximum de thèmes différents, que ça soit violence policière, que ça soit l'hypocrisie du gouvernement, que ça soit les inégalités sociales, économiques, la guerre au Moyen-Orient, l'agro-industrie, les pesticides, l'antifascisme, la nécessité de l'antifascisme face à la montée de l'extrême droite partout dans le monde, le capitalisme qui exploite le tiers-monde pour notre société de consommation, les dérives sécuritaires du gouvernement pendant la pandémie de Covid-19, et voilà, enfin, on essaie d'aborder un maximum de thèmes possibles. Après, bien sûr, on peut pas tout parler dans l'album, et c'est moi qui écrivais les paroles. Après, il y avait un peu des retouches, et la musique, pareil, j'écrivais beaucoup, mais il y avait un peu des retouches, et après, bah, on est allé en studio et let's go le rock.
0: Ouais, c'est
5: et c'est toi principalement qui écrit la parole.
2: Ouais, c'est ça.
5: Et après, vous retouchez ensemble, ouais. Vous regardez. Ouais.
2: Maintenant, il y a Kylian, beaucoup, l'autre chanteur, ouais. qui est aussi dans le processus. Maintenant, on est vraiment à deux sur les paroles, parce qu'en fait, à l'époque, il était à la basse et du coup, il chantait mes textes, mais maintenant, il chante plus parce que maintenant, il a plus la basse dans les mains. Et du coup, maintenant, le processus, il se fait plus à deux. Ouais.
4: Puis même pour la musique, on est quand même plutôt.
3: C'est un peu plus collaboratif.
4: C'est plus global, ouais, du groupe. On propose, chacun propose des idées, et puis, après, on construit ça ensemble.
2: Ouais.
5: Et vous vous entendez aussi sur les messages, sur les sujets que vous voulez aborder.
2: Oui, bien sûr. Ouais, c'est ça.
4: Bon, on a un objectif quand même commun.
5: Hein. Ouais,
0: ça va. Ouais, il n'y a pas de pro-Trump dans les
3: Non.
2: Bah, on alors, les gars.
3: Non, globalement, on est un peu sur. Enfin, on a à peu près les mêmes avis. Enfin, on n'a pas forcément les mêmes avis surtout, mais en soi, on a la même ligne, ouais, quoi,
5: les
3: voilà.
5: Mêmes valeurs.
3: Ouais, ouais, voilà, c'est ça.
2: La même envie aussi de porter un message et de réveiller les consciences face à ce système de merde.
3: Ça c'est toi, Kiki. Moi perso, on pourrait faire des chansons sur des potes Tanzanie, je m'en bats les couilles.
0: Et par contre,
3: tant que la musique est bien. Hein,
0: l'album, la pochette message, est super jolie. C'est d'où c'est qui l'a dessiné, ça l'idée vient d'où?
2: La pochette, c'est Sebar, c'est un graphiste en région parisienne, c'était un collègue de boulot à ma mère, parce que ma mère, elle bosse dans l'animation des dessins animés jeunesse, et lui il bossait un peu dans le storyboard et tout, et du coup nous on avait une idée précise, en fait on avait l'idée de d'une petite fille en petite robe mignonne, etc., qui étrangle le capitalisme qu'on a représenté sous un bonhomme de Monopoly, et qui fait un gros doigt. Et derrière, il y a la révolution, il y a la manif, il y a les gens qui sortent dans la rue, dans leurs différences, et qui foutent en l'air le système, et qui renversent le gouvernement. Et du coup, on a demandé ça, et il a fait de manière assez sublime. Et du coup, il y a ça sur l'avant de la pochette, et sur l'arrière de la pochette, il y a, tu vois, toute la manif, l'émeute, et tu vois, ils enfoncent avec un bélier l'Elysée, etc. T'as Macron qui flippe, etc. Ils sont tous dans une pièce, tous les politiciens, ils se chient dessus. Et en fait, derrière, on a vraiment représenté un maximum tous les penchants, les tendances, les milieux, les profits dans la société, tous les corps de métier, tous les black blocs. Il y a Homer Simpson, il y a des musiciens, il y a des militants écologistes, il y a Charlie même dans la pochette. Enfin, il y a des jeunes, là, des,
3: je mets pas mal de blagues,
2: des cheminots.
3: Charlie, il est bien planqué, mais une fois que tu l'as vu, pas le rater.
2: Ça, c'est le graphiste qui a rajouté Charlie, on l'avait pas demandé, mais du coup, quand on avait Charlie, c'était la petite surprise à la fin quand ils avaient
0: c'est sympa, parce que la jaquette est vraiment belle, ce que vous avez fait là.
2: On est vraiment super content du résultat.
0: Ouais. Et on va écouter une petite chanson encore de vous, des Tardigrades. Allez, on s'écoute Massacre en Orient.

0: Tardigrade, Massacre en Orient, donc chanson qui parle de la Finlande, c'est ça?
1: Ah, non, ouais. Ouais, mais en soi, c'est à l'Orient. Hein.
0: Ça fait froid dans le dos, c'est ce que je veux dire.
2: Ah, mais c'est le problème, c'est que c'est, elle était d'actualité déjà 80 ans avant qu'on écrive la chanson.
0: Ouais,
2: et
0: ouais.
2: En fait, on savait pertinemment en écrivant la chanson qu'il y a un chaos chronique alimenté en partie par l'Occident et qui va pas s'arrêter. Et du coup, pour nous, c'était un peu essentiel parce que c'est vraiment un des trucs qui nous a le plus révolté quand on a commencé la chanson, c'était de voir les millions de populations qui sont condamnées à vivre dans cette partie du monde où en fait il y a un chaos chronique, des guerres, du terrorisme, des dictatures, et que ça s'entretient.
0: Et que surtout, c'est que ta chanson, elle a 4 ans. Qu'alors aujourd'hui, c'est encore pire.
2: Et oui, en plus ça s'est pas arrêté parce qu'à partir de 2023, ça a monté d'un cran et le Proche-Orient représente toujours une zone de brasier mondial géopolitique et tout.
3: Mais si tu regardes bien, de toute façon, ça fait plus de 500 ans que c'est la guerre au Moyen-Orient tout le temps.
2: De toute façon, l'humanité, c'est la guerre. Hein. Oui, regardes toutes les zones de l'humanité, c'est ça le problème. Et souvent, c'est les civils qui trinquent. Et du coup, on a vraiment voulu dédier cette chanson à tous les civils, etc., qui sont au milieu. Qui vivent l'enfer sur Terre, quoi.
0: Et on va refermer cette petite parenthèse moins joyeuse.
4: On va quitter la Bretagne, l'Orient, c'est fini. Hein. On revient en Ardèche, ok.
0: On revient en Ardèche, et donc, le 15 mai, donc, vous avez joué, et en première partie, donc, il y avait Confetti. Alors, Jimmy, tu connais un peu...
3: Oui, un petit peu. C'est des amis.
0: Ouais, et donc en fait, on va passer un petit morceau d'eux, sachant qu'on va les faire venir dans l'émission plus tard, l'année prochaine sûrement, et donc on va passer un petit morceau, et après on a une petite date ardéchoise à vous donner.
4: Allez,
0: donc,
4: on découvre ensemble.
0: C'est Collapse.

0: leur morceau Collapse. Et du coup, ils seront à Mézières Attack le 25 juillet. Et le festival, c'est du 24 au 25 juillet.
1: Voilà, soyez présents, c'est deux jours, ça vaut le coup, ce petit festoche. Il est dans la ville, il est super sympa.
0: Et le groupe est bon aussi.
1: Et le groupe est très bon à voir. Peut-être qu'un jour vous irez. On va aller savoir. Et donc pour finir l'émission, il nous reste ça passe vite. Donc des projets, un deuxième album en cours. Alors dites-nous tout.
2: En cours, on a échangé des idées, surtout trouvé un peu une direction artistique. Et après, on a déjà composé des nouveaux morceaux. Après, à voir est-ce que ça s'inscrit dans cette DA. Mais pour le moment, c'est plus plus un échange d'idées, des discussions, des sujets dont on voudrait parler, etc. Et plus la direction du groupe qu'on va prendre aussi, parce que comme on a dit, le line-up il a changé, du coup forcément le style a un peu évolué également. On a d'autres influences, d'autres envies aussi. Donc c'est encore, on va dire, c'est en discussion quoi, voilà, pour le moment.
3: On a quelques compos en fait qu'on joue déjà en concert. En fait, c'était un peu des idées que j'ai eues pendant qu'on avait déjà enregistré l'album, mais avant de le sortir, j'avais déjà des idées qui avaient commencé à émerger. Du coup, je les ai mis sur la table après qu'on ait sorti l'album. Du coup, on a une chanson qui s'appelle Un poing dans ta gueule, qui est contre les violences sexuelles et sexistes. Et on a une chanson qui s'appelle Grève blocage, qui est en soutien à la lutte, à la grève dans le monde entier. Mais est-ce que pour l'album, on réfléchit à partir sur peut-être une DA un peu anticipation, pré-apocalypse, etc. Du coup, on va voir, mais ça sera un petit peu différent du premier. Le premier, c'était vraiment plus punk, même s'il y avait quelques influences déjà un peu ska, un peu hardcore et tout. Mais le suivant, ça sera une autre direction. Alors, ça sera toujours très engagé et en français, ça va pas bouger. Mais on est en pleine compo et on aimerait bien que ça sorte l'année prochaine. On va bourriner.
1: Oui, parce que la chanson Paye, par exemple, c'est 13K, la chanson.
3: Ah oui. Hein? Ouais, c'est ça. En fait, nous, on a toujours voulu mixer un maximum de thèmes, mais sur la musique aussi, on a toujours voulu un petit peu essayer de mixer plein de trucs qu'on aimait bien dans le punk et au-delà. Et du coup, sur le premier album, il y a plein d'ambiances différentes, c'est pas toujours le même truc quoi.
1: Parce que la généralité des jeunes de votre âge écoutent du rap. On va pas se le cacher non plus.
4: Oui, pas que.
1: Il y a
2: des jeunes qui écoutent du punk, du rock. Après, c'est sûr que c'est une minorité, bien sûr. De nos jours.
3: C'est un mouvement underground. De toute façon, c'était déjà underground à l'époque, faut pas se le cacher. Mais après, il y a plein de jeunes groupes de punk. Là, on a joué il y a pas longtemps avec Menace Pâte à Modeler, qui sont Saint-Etienne, et Pondéral, qui sont Clermont-Ferrand. Il y en a plein, il y a Rotophile Connard à Toulouse, King Kong Meuf à Montreuil, il y a beaucoup de jeunes groupes qui émergent, qui ont notre âge, et il y a un gros public jeune qui suit tout ça et qui va aussi voir les concerts de groupes punk des décennies d'avant qui continuent de tourner. Du coup, il y a peut-être plus de styles qui écoutent le rap, parce que le rap c'est mainstreamé, mais après il y a toujours l'underground est toujours là.
0: Punk is not dead.
1: Ouais, et en chantant en français, au moins ça permet de s'identifier.
3: De passer le message plus facilement aussi. Hein.
1: Ouais. Et donc, vos futurs concerts, parce que vous allez repasser en Ardèche en juin.
3: Yes, on joue le 13 juin à l'Ornotomie. L'Ornotomie.
4: Oui, l'Autonomerie.
3: L'Autonomerie.
1: L'association. Et c'est à Saint-Remèze ?
3: Nance.
4: Yangle, ouais, Saint-Remèze, Gras, Larnasse.
3: C'est à Larnasse.
4: Voilà, c'est ça. Ouais. Sur le plateau des Gras, voilà, Saint-Remèze. Après, à suivre, je pense qu'il faut aller chercher l'adresse sur Internet ou je ne sais où, les Facebook de l'association.
1: Voilà. Oui.
4: Ça m'a l'air bien perdu et je pense que c'est un super endroit.
3: Yes, voilà. C'est Louis qui nous a invités, c'est trop cool. Et on a quelques autres dates, Perpignan, on va jouer dans la Drôme, on va rejouer dans les Cévennes, là, chez nous, la semaine prochaine. Et on a une date, là, en début d'été, au Ragnarok, c'est le festival qu'on organise dans notre patelin, à Saint-Bosile-de-Putois. Du coup, là, grosse programmation, 1000 personnes par soir, et il y a à la fois de la scène locale, et à la fois des gros groupes. Cette année, il y a les Shérifs, Tagada Jones, Banane Métallique, Black Bomba, voilà. Pas que du punk, il y a un peu tout dans le rock.
0: Et c'est votre festival.
3: Ouais, enfin, ouais, on l'organise avec l'asso. En fait, okay, grosso modo, on a une asso avec qui on fait des répètes dans la salle à Saint-Bosile-le-Putois. Mais l'asso fait aussi des événements en plus de faire répéter les groupes locaux. Et du coup, c'était un peu ah bah vas-y, si vous voulez organiser des événements, faites-le. Et du coup, on a commencé à organiser des concerts punk. Et maintenant, on organise un gros festival de rock.
0: Très très cool.
1: En plus, c'est pas loin. Enfin, ouais, je sais qui.
4: Allez, rappelle-nous la date, comme ça au moins on est sûr pour ceux qui ont loupé le truc doucement.
3: 3 et 4 juillet, Saint-Bosile-de-Putois sur les berges de l'Hérault au plein d'eau, et c'est 15 euros la journée et 20 euros les deux jours. Voilà, camping et tout. Voilà, viens, ça va être cool.
4: Et tellement que c'est cool, je crois qu'il y avait même des passes deux jours à 15 euros pour les 200 ou 300 premiers inscrits, non?
3: Ouais, ça c'est parce que t'en as pris un, c'est ça?
4: Non, on en a pris plein. Hein. Non, c'est super.
1: Et donc, quand même, vos réseaux sociaux, comment vous contacter?
2: On est sur Instagram, Facebook, vous cherchez les tardigrades, vous devriez nous trouver. Si vous ne trouvez pas, vous pouvez rajouter punk à la fin. Généralement, ça fonctionne. Sinon, on a une chaîne YouTube pour écouter nos musiques, parce qu'on n'est pas sur les plateformes de streaming, genre Deezer, Spotify, tout ça en boycott, pour des raisons politiques, etc. Et sinon, on est sur SoundCloud également.
1: Allez.
3: Et Bandcamp.
2: Oui, et si vous voulez acheter l'album, il est en vente sur Bandcamp pour 4 euros, mais vous pouvez donner plus si vous voulez. Et je crois que c'est tout. Hein.
3: Et si tu préfères le CD, c'est 10 euros.
2: Ouais, c'est 10 euros, mais il faut venir nous voir en concert. Par contre,
5: Mais vous pouvez avoir des petits cadeaux en plus. Des fois, on est généreux.
1: Allez, on va écouter un dernier morceau, et puis après, on devra se dire déjà au revoir, parce que c'est déjà la fin. Allez, c'est la chanson, c'est Antifa.

0: Eh ben, les tardigrades, merci d'être venus, merci les gars, et puis merci Jimmy d'avoir fait le jour ce soir.
1: Et merci à toi.
0: Et,
1: merci
0: les gars. Merci. Et ben, bon concert, et puis à bientôt dans d'autres festivals, d'autres concerts. Le Ragnarok qui est
2: 3 et 4 juillet.
0: Et le 13 juin à Larnas, en Ardèche. Yes. Et voilà, ben, merci d'être venu en tout cas. Et salut à toi, Mathéo.
3: Salut à toi, Esteban.
4: Salut à toi, Raoul.
2: Salut à toi, Mika.
5: Salut à toi, Jimmy.
1: Et salut à toi, Albert.
0: Et salut à toi, l'auditeur d'ici et
6: d'ailleurs.
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0: Modène en Italie, formé en 2004. C'est un groupe que j'ai déjà diffusé dans Metazone, c'est Grumeaux.
1: Ah ouais, c'était Grumeaux, putain.
0: Et voilà, voilà. Et là, c'est tiré du Sons of Disgust de 2024. Et le morceau, c'était Mutilated from the Inside. Vous êtes dans Metal Zone. Bonsoir, Isabelle.
1: Eh ben, bonsoir, Greg. Putain, ce crin, j'adore.
0: Ah, ils vont bien, hein. Et puis, ça respire.
1: Ah, mais Grumeaux,
0: c'est...
1: je les adore.
0: Ah, très, très bien.
1: Ils sont très bons, eux. Bon, on est dans la Metal Zone saison 17. Mais donc, c'est une émission enregistrée sans savoir quand est-ce que ça va être diffusé. Donc, voilà. Y a pas de numéro d'épisode, mais c'est un épisode bonus et qui passera quand même, et qui passe à l'heure où vous nous écoutez d'ailleurs, tout à fait.
0: Mais merci bon, d'avoir attendu jusqu'à maintenant.
1: Voilà, on sait pas si c'est le printemps, l'automne ou l'hiver, ou peut-être même déjà l'été,
0: peut-être
1: pas.
0: L'année prochaine.
1: Non, j'ai dit saison 17, faudrait pas attendre trop. Parce que donc ce soir, on vous propose une interview de Dumas qu'on a faite au Lions Metal Fest. C'était le lendemain de leur passage sur scène. Juste pour dire, c'est un groupe formé en 2006. Ce sont des Slovaques qui abordent le thème de la peur, du désespoir et de la souffrance. Et via notamment, dans leur dernier album sorti, vous l'aurez peut-être compris, qui s'appelle Hrley. Donc, un album de 2023. Pour les fans de Cthulhu et Lovecraft, vous aurez compris que c'est un clin d'œil cthulhesque. Voilà, ils ont fait deux albums entiers, un en 2008 qui s'appelle Seven Sins, et l'autre en 2015 qui s'appelle La Muerte. Et lors de l'interview, il y avait un guitariste de tournée, de concert, donc c'est lui qui parle pas mal anglais là, bestial. Et sinon, il y a trois membres, donc chant guitare Peter, Eric à la batterie et Vigo à la guitare. Voilà.
0: Tu veux nous en faire écouter ou...
1: Eh ben oui, on va commencer par un morceau de Dumas, donc qui s'appelle Ia Kingu. Kingu, je sais pas si ça se dit d'une autre façon. Le morceau dure 5 minutes 50. Il est sur leur album qui s'appelle Hrley. C'est parti.

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1: Putain, ça c'est un vrai chanteur. Et tu te rends compte que sur scène, il y a pas d'effet quoi. Le mec, il a vraiment cette voix là quoi.
2: Lui, quand il te demande le club, tu lui donnes.
1: Hein. Ouais. Et puis d'ailleurs, dans le prochain morceau qu'on mettra après l'interview, on a bien son timbre de voix. C'est sûr qu'il y a pas d'effet, c'est clair quoi.
2: Bon, voilà. Bon, mais c'est cool, c'est cool.
1: Ouais, c'est cool. Bon, et ben alors que j'explique un petit peu parce que avant, donc là, Greg va faire ses 3 minutes de grind et puis il va y avoir l'interview. Il va y avoir un morceau du groupe encore, de ce dernier album, et puis des petits bonus, et bien sûr on mettra du son qu'ils nous ont dit. Donc voilà. Moi, du Anorexia Nervosa par exemple.
3: Conseillé.
1: Qu'ils nous ont conseillé, ouais voilà. Enfin qui nous. Ben, c'est pas vraiment un conseil, c'est que eux, c'est ce qu'ils écoutent en fait.
3: Et donc ils ont conseillé d'écouter parce qu'ils aiment bien.
1: Ouais, on peut dire ça si tu veux. Non, parce que non, on n'était pas obligé de le passer, tu vois. Donc vraiment, ils disaient ce qu'ils écoutaient. Enfin bon, bref. Et ouais, donc on verra ça. Et il y aura un autre groupe qui a rien à voir, mais comme on est dans une ambiance black metal, voilà, ce sera un bon morceau de 6 ou 7 minutes.
2: Ouais.
1: Voilà. Et puis Greg, ben,
2: tu me dis ses couilles quand j'en mets 4 minutes. Bref.
1: Et ben, c'est parti.
2: Climat fausseptique et éco-tranxiété pour tous les dyslexiques, ça va très bien se pomser. Voici déjà venir les 3 minutes de grind.
1: Joli.
2: Et on va commencer avec un groupe serbe de Belgrade formé en 2025 qui s'appelle Gnoj ou Gnoj, je sais pas comment on prononce. Ils ont fait une démo à ce jour pour ce groupe tout neuf avec une chanteuse qui s'appelle Alexa Sakic. Dans un quatuor, on va s'écouter un morceau qui s'appelle Bazen, qui dure une minute, qui est tiré donc de cette démo qui s'appelle Anushka en 2025. Si récent et déjà réglé comme une horloge, c'est Gnoj.
4: Gnoj.

0: On continue avec Morgue Breath, un groupe de Los Angeles. Depuis 2019, ils ont fait un EP, deux splits et deux albums.
1: Le mec, il a du saucisson en plein la bouche, hein, c'est pour ça.
0: On a le droit de faire les 3 minutes de grind avec les doigts gras. Avec le bassiste de Sheet Brains, un chanteur qui joue dans 3 autres groupes et un batteur qui doit connaître une technique de multiclonage parce qu'il joue dans tellement de groupes que c'est. Enfin, c'est hallucinant. Ce type n'a pas de vie. On va s'écouter un morceau qui s'appelle Possession, Supuration. C'est tiré de Feast on Autopsied Remains, qui est un split avec le groupe qui va venir après.
1: Là, les noms de titres.
0: Ah ouais, mais alors là, tu vas voir, c'est encore mieux. Quand on se la prend de face, notre odorat s'affaisse, c'est Morgue Breath.

Donc c'est la première partie d'un split avec un autre groupe qui est celui qui va suivre immédiatement, qui s'appelle Lymphatic Phlegm, que vous connaissez, j'en ai déjà passé ici. C'est un groupe brésilien qui vient de Curitiba, formé en 1996. C'est du gore grind et mené par Rodrigo Alcantara, qui fait la basse, la guitare, le drum programming, et André Luis qui fait la voix. Ils ont fait une démo, 4 EP, 20 splits, 3 albums, autant dire que ça ne chôme pas depuis 96. On va s'écouter un titre de 47 secondes qui s'appelle « Prosecutor's Wart, Infectious Hazards on Cadaveric Handling and Disposal ». Quand ils entendent ça, les fans de Kanye West deviennent bègues, c'est Lymphatic Phlegm.

0: our players. Like, I need to give a shout out to Stefan Vocht. He's a very good, you know, he doesn't play black metal. He's a, you know, instrumental guitarist from France that I enjoy. So, you know, it's quite a big span. It's really hard to name the bands. So yeah, that's where we are. Mostly black metal, but you know, we are listening to lots of other bands.
1: Okay, thank you. You want to add something new or other bands you will play?
0: But today we are playing with Dumas, so it's about Dumas. So yeah, it's more of a death doom metal band. We have our own black metal band, and yeah, it's really, really interesting to play, you know, gigs like this and festivals like this. It's really, really nice, you know, to see people around the world. We travel around Europe, we enjoy time with Dumas, and you know, it's a good time. We really enjoy the people here, you know, everyone's so nice and enjoying the music, and that's what it's all about, you know, people meeting it together, having a good time, and you know, we really enjoy it. So yeah, thank you very much for your time. Yeah, we really
2: enjoyed it. Thank you very much. We enjoyed yesterday Cryptopsy Decapitated.
0: Yeah, Decapitated.
2: That was really perfect. Yeah, that was great.
0: I love them. Decapitated. Yeah, I really love Decapitated.
2: So we can enjoy the music if there are really good musicians and they are playing really on high level with good skills, and we can appreciate that their qualities. So for us is was better Decapitated because more melodies, more groovy.
1: Yes.
2: You know, you had their passages where you can catch with and enjoy it and make headbangs.
1: Yes.
2: And stuff like
1: and
2: that.
1: This morning I was
2: tomorrow
0: it's
2: is
0: good.
2: For
0: it's
2: us.
0: Good. I really like that. Always, you need to have your neck hurting, unless that it wasn't a good show. If you don't hurt on your neck, yeah. And our show with Dumas was the same.
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1: 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Thank you for the show, it was very...
0: Thank you, merci beaucoup. And we'll try in French. Je suis Yurhai, the group Dumas. Vous êtes dans Metal Zone sur fréquence 7. Tous les mardis de 20 ans. Heure, en 20 ans, heure 52.
1: Ouais, il a essayé, c'est trop bien. Il avait vu que j'avais fait la liaison, il a essayé de le retenir, c'est bien. 21h, 21h. C'était bon ça. Donc je dis juste un petit peu en gros, avant de repartir sur encore un morceau de leur album Hurley, de Dumas. Donc en fait, je leur demande quelle est leur actualité. Donc en rigolant, ils disent bon ben le prochain album ce sera dans 10 ans. Bon, apparemment, ils prennent le temps d'en faire. Le précédent, il avait 2 ans, donc 2023. Ils ont fait une grosse tournée européenne. Ils écoutent beaucoup de black metal et d'avant-garde black metal. Ils ont cité un groupe français, donc Anorexia Nervosa, mais j'en parlerai un petit peu plus tard quand je le passerai. Et ben voilà, ils sont super contents d'avoir été accueillis aux Lions, et puis toute leur tournée, ils ont vraiment adoré. Ils ont aussi adoré Decapitated, vous avez peut-être entendu, qui était énorme. Et bon, moi je raconte ma vie comme quoi j'avais mal au cou tellement c'était excellent. Et ils disent, quand on a mal au cou et qu'on a le lendemain, c'est que c'était vraiment un bon concert. Et les Dumas, c'était pareil, ils étaient très bons, sauf que je pouvais plus remuer le cou parce que j'avais trop mal. Voilà, l'histoire. Et ils étaient super contents, hyper abordables. Mais c'était les guitaristes session là que j'ai eu apparemment. Voilà.
3: Non mais c'est vrai qu'ils sont frais, ils ont l'air d'être vraiment appréciés ce qu'ils font, de se produire dans toute l'Europe,
1: ouais,
3: rencontrer des gens.
1: Ils se baladaient dans le public, vraiment c'était la découverte de la France. Donc je rappelle que ce sont des Slovaques.
3: Voilà. Ouais voilà, en France au mois de juin.
1: Ouais.
3: Même vers Givors, on peut faire du tourisme, voilà.
1: Ouais, et on écoutera donc un autre jingle dans la suite de cette émission. Pour

0: how do you pronounce this?
1: 21h à 21h52.
0: Okay, I will try.
2: Voilà, oui. Donc c'est pour dire, parce que au début, là, c'est bestial, il s'est efforcé de le dire en français, donc là, je donne un petit peu les dessous. Voilà. Il s'était appliqué à dire 21h52. Donc voilà. Ça, c'est un petit bonus. Il y a un deuxième petit bonus, je te laisse le mettre, s'il te plaît, Sylvain.
0: I tried my French as best I could.
3: That was good, really.
1: So, I will put you on air. With the jingle and one of your track.
0: That's perfect.
1: Voilà.
0: Awesome.
1: Thank you very much.
0: Merci.
1: No, thank you. Very good.
0: Merci.
3: Merci.
1: Perfect.
3: Good.
0: Avec plaisir.
1: Thank you.
3: Bon retour.
1: Bien, bon retour à la prochaine. Oh,
3: a
1: selfie, please.
3: Photo.
1: Oui, photo.
3: Oui, oui, oui.
1: Photo.
3: Oui, oui, oui. What are the photos qui sont là, par
1: exemple? Ah, photo. Il va venir.
4: Allez, allez, oui, oui, oui. On va continuer avec un groupe des Pays-Bas qui fait du black metal depuis 2015. C'est un groupe qui s'appelle Azagraum. C'est un all-female black metal band. Il n'y a que des filles. Elles ont fait une démo, 4 singles, 4 lives et 3 albums. C'est mené de main de maître par Obscura. De son vrai nom, Anna Vandenberg, qui fait le chant et la basse, et A. Mortaemer, qui s'appelle en vrai Amber de Buizer, et qui fait la batterie. Elles sont quatre sur scène. Le morceau s'appelle Abominations Altar, tiré de Dawn of Infinite Fire en 2019. Ça dure 4 minutes 21. Une présence féministe dans ce monde de surhomme, c'est Azagraum.

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1: Ďaká.
2: Yes, Vigo, ouais, okay, pas de problème.
3: C'était du slovaque, il nous l'a fait en slovaque, c'est super cool.
2: Bon, merci Vigo et merci les filles qu'on a entendues avant et j'en repasserai plus tard, mais dans le futur.
3: Bon, et ben merci à Dumas, puisque là on va continuer avec la découverte de ce groupe Limojo, bah ouais, de Limoges, qui s'est formé en 1995 et qui s'est arrêté au départ du chanteur en 2005. Ce groupe est donc Anorexia Nervosa. Les membres apparemment continuent des projets, des side projects à côté. Ils ont été a priori créateurs d'un genre jusqu'alors inconnu en début des années 2000 qui s'appelle le dark nihilist metal. Alors c'est un peu dépressif, mais moi j'aime bien. Et donc le morceau qu'on va écouter, qui dure 7 minutes 09, mais c'est très très varié, me fait penser un petit peu à du Anal Natrak, mais bon, vous en trouverez, vous ferez votre propre avis. Le morceau s'appelle Redemption Process. Il c'est sur Codex Veritas. En plus, ça sonne un peu Anal Natrak.
2: Ça sonne totalement titre Anal Natrak, ça.
3: Et ben, c'est parti.

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1: Bon, ben
2: merci,
1: voilà.
2: Bestial.
1: On a eu les jingles de tous. Donc, merci à l'organisation du Lions Metal Fest hein, pour nous avoir permis d'avoir fait traîner notre micro. Merci aux membres du groupe Dumas pour leur gentillesse et puis leur accessibilité et de nous avoir fait découvrir ce Anorexia Nervosa, groupe de Limoges quand même. Vive les Français, c'est vous que eux connaissent et pas nous quoi. Enfin, pas moi en tout cas, sûrement qu'il y en a plein qui se disent mais pff, tu viens d'où toi hein, c'est trop
2: non,
1: connu.
2: Mais d'où tu sors.
1: Non mais toi ferme là. Donc bref, merci Sylvain à la technique et puis pour les arrangements des sons de l'interview parce que tu es toujours là pour récupérer les pains. Merci à toi Greg.
2: Non, merci à toi Isa, t'as vraiment été super comme d'habitude.
1: Et puis soit une prochaine, soit l'année prochaine, j'en sais rien quand est-ce que passe l'émission. Donc à
2: sometime,
1: la prochaine.
2: Somewhere.
1: Ouais. Yes.
2: Allez, merci.
1: Bye.
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Ce qui pose problème, c'est ce qu'on appelle aujourd'hui les free parties.

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